après, un film de bloc. Making my conversion be Martin Tétrault.

0: parler de l'intérieur.
1: Ouais, je l'entends. Ta voix sort de ton corps. La canne fait des interférences aussi. L'impression de cette petite pièce est comme dans un couloir. Du mur partout autour et on s'entend parler. Je m'entends comme hors de mon corps. Et toi, je t'entends pas. C'est pourquoi qu'on t'entend.

entendez? Non. Je comprends pas. C'est comme un grand couloir. Pourquoi mon corps ne résonne pas et le vôtre, oui? On entend votre voix dans votre corps. Quand vous parlez, la voix sort de la bouche, d'une hauteur spécifique. On se fie à ça. Et là, audible. Juste un signal lumineux. De quelle couleur la lumière ?

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La folie suspendue ressemble à ces milliers d'années englouties dans l'espace, absorbées en lumière dans les ombres portées, sur le dos fissuré des visages enfumés, cachés dans les brouillards en brume mimétique. Tu découpais sa tête devant la cheminée. Les enfants s'amusaient avec son regard fixe pendant qu'elle suçait la langue encore saignante dans la cabane enfouie sous la montagne obscène. Et puis, dans la maison, j'avais les yeux ouverts. Il m'avait enterré dans le tiroir du bas. Les sculptures empalées s'inclinaient lentement. J'avançais doucement, comme un mort, sans bouger. Je les voyais noyés dans des baignoires glacées, le crâne perforé et le cerveau brûlé. Ce n'étaient que des formes en habits usagés. Ils me faisaient des signes, mais je restais couché, avec la solitude de ma lucidité où la folie profonde me permet d'exister.

Le ciel bloqué des devantures traverse les vitrages et tout va basculer au profond de mon corps. Le vertige est si fort qu'il éclaire le malaise serré entre mes bras. Je sais que ces vestiges parcourus à l'envers ne sont pas ma vision, mais un jeu de miroir, une réalité fabriquée dans les yeux, en n'étant jamais celle que l'on croise en passant. Tu penses que c'est ici, et tu es l'ailleurs, dans ces endroits, tu n'y songes pas. Tes promenades ne sont jamais celles où tu déambules, d'autres temps, d'autres lieux, des pays incertains, qui n'ont de ces pays qu'un visage imposé. Tu sais qu'il n'y a rien, mais tu as le sourire. Ces représentations jouent avec les fantômes, et les ombres patientes font semblant d'exister. Je sais que vous mentez, c'est le prix de la vie. Vos mensonges ne sont que la vérité sous un autre déguisement. Les fenêtres fermées traversent les chemins dans ces maisons éteintes où la vie apparente se joue la liberté dans de vastes cercueils. Tout petit, j'existais, entouré de vos masques, la chaleur apparente habillée de froideur. Vous riez aux éclats, les jupes relevées dans vos têtes de mort. Les caresses oubliées en larmes de rasoir font remonter le sang qui m'aide à vous aimer. J'arrive à me traîner, conscient de mon néant. L'échancrure de tes cuisses est ma seule illusion.

Aller là-bas ne me posait pas de problème. Il suffisait d'y aller. Il fallait descendre. Ça roulait sous les pieds. Ça écorchait le dos, les mains et les fesses. Les têtes sortaient des trous en crachant, comme des chats. Il fallait protéger ses doigts. Les dents folles tranchaient impitoyablement. Au fond, il y avait un bassin des Tuileries, sans les bateaux, avec du sang à la place de l'eau. Les enfants autour prenaient des claques. Ils étaient punis. Car c'était des enfants. C'est fait pour être puni. Et demander pardon avant d'être enfermé dans un coin avec la merde des parents qui s'entassent inexorablement.

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0: Instantané, Fokoku. 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

0: L'opération Kangourou. Et bla. Avec monsieur l'incohérent.
1: Bonjour.
2: Eh oui, allô.
0: Et monsieur Charlot Manette.
3: Bonsoir.
0: Alors monsieur l'incohérent,
2: oui.
0: Comment ça va?
1: Ça va bien depuis la dernière fois.
0: Ah, c'est vrai, hein. On s'en souvient bien de du dernier enregistrement. Hein.
3: Comme si c'était hier.
2: Ouais, c'est fou.
1: Alors que
0: ça nous reste en mémoire, alors qu'on a vécu plein de choses entre-temps.
1: Oh là là.
3: Semaine difficile.
1: Oh là là. Qu'est-ce qu'on a pu vivre entre-temps?
0: Qu'est-ce qui vous est arrivé, vous?
1: Des tas de choses.
3: Voilà. Ah, moi j'ai massacré le couloir de chez moi et je me suis fait engueuler par ma propriétaire.
0: C'est dur. Hein.
3: Canapé
0: c'est dur.
3: Trop grand.
0: C'est pour ça que vous le viriez?
3: Ouais, non, c'est celui que je montais en fait. C'est celui qui était grand. L'autre était petit, donc en descente c'était bien.
0: Vous avez eu les yeux plus gros que le ventre en fait?
3: Ouais, exactement.
0: Vous avez voulu un gros canapé, vous avez niqué complètement la cage d'escalier.
3: Exactement, et j'en ai chié une pendule pour le monter et j'ai déjà peur de mon déménagement pour le redescendre.
0: Oh là là.
3: Tu vois ?
0: Et vous vous êtes fait toper par votre propriétaire.
3: Ah, Claire, elle était dans l'escalier.
0: Ah ouais.
1: Aïe.
0: Voilà. C'est terrible. Hein.
1: Eh oui, des impondérables.
0: Mais on sait que les auditeurs ont aussi leurs soucis, leurs problèmes, mais nous ne sommes pas que des amuseurs non plus.
3: Non, nous
0: aussi. Sommes aussi des gens avec
1: nous
0: des
1: vies
0: et des problèmes.
3: Eh ouais, oui. Les affres.
0: Avant nos soucis. Oh, je vous parle pas de votre boulot. Hein.
1: Oh là, n'en parlez pas, s'il vous plaît. Alors, ouais. Mais notre bon fond revient à vitesse grand V et nous sommes tout de même des amuseurs publics. Colonel.
0: Oui, nous sommes aussi.
1: Carly, Charlot.
3: Ah bah écoute.
1: Hey.
0: Nous sommes aussi des amuseurs pudiques. Donc nous allons arrêter là toutes ces histoires qui font vibrer des
3: cœurs
1: sensibles.
0: des cordes trop négatives, je trouve.
1: Ah.
0: On va plutôt faire dans la joie et dans la bonne humeur avec le cha-cha-cha, monsieur.
1: Oui.
0: Vous connaissez Caudry et ses cha-cha?
1: Eh bien, Caudry, cela me dit quelque chose.
0: Eh bien. Moi, je ne connaissais pas, je suis tombé sur ce disque sans pochette.
3: Le roi de la Caudry.
0: J'avais pas de renseignements et en écoutant, je me dis, oh, c'est drôle ce chanteur.
1: Sean Caudry.
0: Il a quand même un peu le même
3: Caudriole.
0: Ton. Le même ton.
1: Celui qui personnifiait James Bond sur les écrans.
0: C'est ça.
1: C'est celui-là, oui.
0: Le même ton que Boris Vian. Et en fait, apparemment, les morceaux sont signés pour les textes Boris Vian et il semblerait que ce soit Boris Vian qui chante aussi. Sous le nom de Caudry Cha-Cha-Cha, la mode du cha-cha de la fin des années 50. Et avec des textes très, très, très recherchés. Vous allez voir, ça va vous plaire. Vous aimez les textes. Hein,
1: oh là, oui.
3: Et ceux de Vian.
0: Les mots. Vian, il y a du bon, il y a du mauvais. Hein, mais il y a du bon aussi.
1: Il
0: hein.
1: Y a beaucoup, beaucoup de bon.
3: Mais non, c'est dans le mauvais qu'on voit qu'il y a du bon.
0: On a beaucoup l'habitude de d'écrier.
1: Il y a beaucoup de bon chez Vian. Hein.
0: Moi, je suis revenu. J'aimais bien en dire du mal quand j'étais jeune. Parce qu'on nous l'imposait à l'école.
1: Ah. Oui, c'était un peu, c'était un peu une vache sacrée.
0: Et après, avec le recul, il y a de bonnes choses.
3: Bukowski voilà. Est aussi bien dedans. Mais je parle pas à voir à Vernon Sullivan, l'écume des jours, tout ça. Je préférais, c'est plus sale.
1: Enfin, Vernon Sullivan.
0: Je vois pas trop le rapport, mais. Ah oui, c'est des mots. Ouais, on parlait mots.
3: L'écume des jours, tout ça. Non, bon, j'ai un succès.
1: Attends, Vernon Sullivan, c'est bien Boris Vian.
0: Vous baissez un peu la musique.
3: Bah, oui.
0: Là, parce que...
1: Mais
3: voilà. C'est sérieux.
1: Et on tuera tous les affreux, mais avant cela, il y a eu J'irai cracher sur votre tombe.
3: Voilà. Exactement.
1: Alors que L'écume des jours est paru sous le nom de Boris Vian. Voilà.
0: Voilà. Donc, Caudry Cha-Cha-Cha, je n'ai pas pris de renseignements, mais voilà, les morceaux sont signés Boris Vian. Pas tous, mais un peu. Et puis, et d'autres noms, Constantin, enfin bon, il y a des reprises, c'est du cha-cha. Mmh. C'est un disque thématique sur le cha-cha, pris un peu à la rigolade. Le morceau que nous allons entendre s'intitule « Inopinément ». Vous voyez déjà que c'est un titre qui fait pas très dans le côté cha-cha justement, mais c'est fait exprès, je pense. Et l'enregistrement est très sympathique aussi, avec beaucoup d'écho et tout, c'est sympa. Et ça sera suivi d'un truc italien avec Enzo Gallo. Enzo Gallo, c'est un petit orchestre, un quatuor ou ouais, quelque chose comme ça, à la Marino Marini, à la Carosone, un peu, qui reprend un peu le même répertoire d'ailleurs. de chansons napolitaines des années 60 avec de la guitare électrique et de la chambre d'écho. Enzo Gallo, Butta la chiave, c'est un morceau aussi où intervient la guitare qui parle. Vous savez, cette mode dans les années 50 où on faisait parler les guitares. La guitare fait... Oh, tais-toi la guitare.
3: Mais non.
0: Voilà, voilà. Bah, vous avez compris.
3: Moi j'aime bien quand elle parle.
0: Caudry Chacha inopinément. Pour oui. Une caudry, c'est une sacrée caudry, vous allez voir. Et Enzo Gallo, Butta la chiave sur un 25 cm, la voix de son maître.
1: Il faut juste rappeler que Boris Vian aussi a beaucoup écrit pour Henri Salvador.
0: Oui, avec.
1: À l'époque, Roll Mops, Henry Corning, etc. C'est quand même extra. Hein. Oui. Une chanson comme Je ne peux pas travailler, c'est un chef-d'œuvre. Enfin, là, je suis sérieux, extra. Voilà, c'est tout. Caudry Chacha, inopinément, c'est parti.

0: pena, Puzzi. Oh, grazie, Luisa, grazie.
1: Bestial. La guitare qui parle, on pourrait faire une émission spéciale, petite émission spéciale, parce que je vais avoir 6 ou 7 morceaux. Donc il faudrait parler beaucoup ou alors...
2: je pense en avoir 2 ou 3.
1: C'était l'Esuberante Enzo Gallo.
3: Ça, au Gallo. Non,
1: ça veut dire exubérant.
2: Ouais,
3: tout
2: oui.
3: à fait.
1: C'est
3: vrai.
1: C'est tiré de Tutta l'Italia, un disque 25 cm de chez La Voix de son Maître, volume 2. Et je l'ai en plusieurs exemplaires, mais j'arrive jamais à trouver que... le volume 1. Je crois que vous l'avez parce que je vous l'avais proposé mon double et
2: vous m'avez
1: dit
2: offert.
1: Que... Ah, oh, je vous l'ai déjà offert. Ben, j'en ai un autre alors.
2: À moins que ce soit Julius Le Robert.
1: Oui, enfin, en tout cas, on trouve facilement le volume 2, mais le volume 1, le volume 1 m'est encore inconnu.
2: C'est une très belle pochette.
1: Oui, avec un dessin où ils sont dans une charrette tirée par un cheval et un monsieur en vélo avec des moustaches en guidon de vélo. Ça tombe voilà. bien quand vous faites du vélo. Il ne faut pas
2: avec
1: se tromper.
2: Un dessin extrêmement stylisé. Et...
1: C'est bleu, la pochette est
2: mais
1: bleue.
2: C'est de toute beauté, avec un chariot, comment dire, qui est décoré.
3: Rafraîchissant.
1: Et les musiciens sont dedans, comme pour le carnaval.
2: Voilà, tout juste.
1: Voilà. On va passer à un truc différent, c'est oui. Clyde Borley. Clyde Borley a un disque intitulé « Musique en 5 dimensions ». Clyde Borley et ses percussions.
2: Oui, donc Clyde Borley et ses percussions.
1: Ouais, il a fait ce disque avec Léo Clarins. Vous connaissez Léo Clarins
2: oui,
1: qui
2: Léo Clarins.
1: Œuvrait déjà dans les années 50.
2: Dans Dactari.
3: Dans la crème.
1: Dans les années 50, dans le côté exotique, exotica, mambo, cha-cha, et musique inquiétante de la jungle avec des clavecins et des petites flûtes discordantes. Il faisait déjà dans l'exotica, Léo Clarins. Et là, avec Clyde Borley, il a réitéré, mais plus tard, dans les années 60, avec un disque où... Ce genre de disque où on apprend le nom de tous les micros qui ont servi à l'enregistrement, vous savez. Alors ça pourrait vous intéresser.
2: Ça, c'est
1: genre
2: plus pour Charlie, ça.
3: Ah, je veux bien regarder la pochette, du coup.
1: Alors, le Telefunken Neumann type U47, U47P, le U67, l'Altec 639, le RCA 44BX, etc. Alors, il y a tous les noms
3: fan.
1: Des musiciens.
2: Là, c'est comme si on m'offrait des vins de...
1: Les musiciens sont tous crédités aussi. Alors, il y a Paquinet, au trombone, il y a toute la crème des jazzman qui ont œuvré dans la variété français.
2: Roger
1: parce que
2: Bourdin.
1: Clyde Borley, c'est français, je ne sais plus le pseudo de qui c'est, mais, ouais. mais voilà. Et donc, c'est un disque franco-français et le morceau que nous allons entendre, c'est Afromania. Je l'ai choisi exprès pour Charlot parce que je sais qu'il va aimer ce genre d'ambiance. Voilà.
3: C'est vrai que c'est quand même rare, en lisant ça, qu'on ait toute la chaîne, hein, en fait, sur quel magnéto ça a été enregistré, etc.
1: Ah, il y a des disques sur
2: les
1: disques
2: commandes.
1: Sur commande, ils font ça aussi, ouais.
3: Ouais.
2: Il y a même des schémas explicatifs.
1: Il y a même des schémas avec l'endroit où sont mis les musiciens.
3: Putain.
1: Et puis le nom... Ouais, ouais.
3: Ouais, c'est cool, ça.
1: Oh, c'est intéressant, oui. Enfin,
3: ça me passionne.
1: Ça frime, quoi. Vous montrez ça à des jeunes femmes qui n'y connaissent rien.
3: Ouais,
1: elles sont impressionnées.
3: J'ai mis un Carbide 14 sur ma 103 SP. Je tire le pot à dos dans les montées. Et,
4: tuning.
1: Afromania, Clyde Borley. Ça sera suivi de Lorenzo Gonzalez, Historia de un Amor, un classique par un chanteur qui chante bien sur un 45 tours Odéon. C'est une séquence exotique.
4: C'est y part.

0: Lorenzo González, élu meilleur chanteur de l'émission avant même que l'émission soit finie.
1: Oui, ah,
2: c'est
1: alors,
2: clair. On a juste été une tous chose. Séduits.
1: Juste une chose. C'est pas Speedy González, c'est non. Ramolo González.
2: Ah, c'est clair.
1: Mais.
2: Ouais. Mais ça, c'est.
0: Ah, c'est bien, encore une blague, j'ai pas besoin de faire. Alors, c'était pour détendre l'atmosphère après l'inquiétant Afromania.
1: Alors là, moi,
0: c'était
1: je vous
0: vraiment
1: dis, hein.
0: L'affreuse mania. Brrr, ça foutait la trouille. Hein. Bah, c'était pour vous. Hein.
2: Bah, je kiffe quand on a la trouille. Alors,
1: je vous tire mon chapeau quand même parce que c'était extra.
0: Ouais, ouais. Et il y a d'autres morceaux super. Il y a même des reprises.
2: Attendez voir. Allez, reprises.
0: Non, mais c'est il y a deux, trois créations comme ça. Et il y a Rose de Picardie, vous voyez. Il y a Fever, il y a La Valse des Lilas. Enfin, il y a des morceaux qui on pense que ça ne va pas être terrible. Et c'est quand même bien. Il faut dire que quand on voit l'équipe qui s'est employée à enregistrer ce disque, c'est du sérieux. Hein.
2: Ah bah de toute façon quand on a la playlist du matos.
0: Et c'est à l'époque où quand on
1: enregistrait Gatefold.
2: Ça sort
0: c'est un époque où quand on une époque où quand on était derrière des tables de mixage et tout, on était en chemise cravate monsieur et pas en t-shirt débraillé comme maintenant. Hein.
2: Ah et qu'est-ce qu'il a mon t-shirt hein.
0: Non il est propre.
2: Oui il est propre.
0: On voit que vous avez descendu un canapé quand même.
1: Il y a vraiment ouais. Il y a vraiment du Bollinge. Hein. Il y a Raymond Guillot.
0: Ah, il y a Claude Bollinge.
1: Il y a Jos Pacelli.
0: Oui, il y a Bazzelli.
1: Il y a Charles Verstreit.
0: Paquinet, je crois, au trombone.
1: Michel Paquinet.
0: Au trombone.
2: Des rois du Grand Blanc.
0: Il y a du vibraphone aussi.
1: Alors, Armand Molinetti à la batterie.
0: Ah, Molinetti, qui a enregistré des rocks super.
1: Jean-Claude Casatsu.
0: Casatsu qui deviendra directeur de l'opéra de je ne sais quoi par la suite. Voilà à quoi il s'amusait quand il était jeune.
3: Et je suis impressionné.
0: Impressionnant.
3: Ah, moi je suis impressionné.
0: Enfin, en fait, c'est plein de musiciens en fait.
1: Je ne parle pas, il y en a d'autres encore. Il y a Fred Thomas, enfin bref. Donc Clyde Borley et ses percussions Afromania.
0: Musique en 5 dimensions. La pochette, c'est une note en fonte. Une croche en fonte qui doit faire 3 kilos qui tombe sur une vitre et qui éclate la vitre.
1: Oui, voilà. Ah,
0: voilà.
1: Donc une réussite, et on sinon, peut dire une réussite,
0: c'est
1: un 5 étoiles.
0: Ouais, qui a été acheté à Music Shop, le gramophone Platten de la ville de Sint-Pieter-Nierfnoch à Gent, en Belgique. C'est en flamand.
2: C'est les gants en daim d'ailleurs.
1: Des gants.
2: Ouais.
1: Alors, bon, alors après Clyde Borley, Lorenzo González.
0: Jewel Atkins avec son tube The Bird on the Bees qui sera repris par Johnny Kidd et les Pirates plus tard. Et c'est un original, c'est américain, je crois. Et c'est très bien. Super rythme, super tube. Enfin, si vous ne le connaissez pas, ce n'est pas un tube pour vous, mais ça va le devenir. Et ça sera suivi de Gary Lewis et les Playboys, Hard to Find. C'est un disque pas facile à trouver.
1: Gary Lewis, c'est le Merci Beat, non ? C'est peut-être pas le même.
0: Non. Là, on reste dans la musique américaine instrumentale, pas surf, mais quelque chose comme ça.
1: Mmh. Ouais. Et Jewel, c'est Bijou, alors ?
0: Ouais.
2: Exact. Ça, je confirme.
0: Atkins, Jewel Atkins, mais Jewel au pluriel, mais là, lui, c'est Jewel, c'est son prénom. C'est un bijou. Donc, c'est Bibi Atkins, les oiseaux et les abeilles.
1: L'impatience est à son comble. Jewel Atkins, The Birds and the Bees. 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
0: Bisous à tous.
1: Et ça chauffe du tonnerre de Zeus.

0: Gary Lewis et ses Playboys Hard to Find, un disque que vous ne réussirez pas à trouver.
1: Il n'y en a qu'un.
0: Il est là. Et avant, Joel Akins, The Birds on the Bees on the Flowers on the Trees, du Jonathan Richman avant l'heure. Voilà, c'est avant l'heure, oui, c'est bien. Et sinon, on parlait, on était en pleine comparaison entre la littérature de... Je ne sais pas pourquoi Charlot nous amène là-dessus.
1: Parce que je suis
0: entre Boris
1: grand...
0: Vian et Bukowski.
1: Ouais, je ne suis pas un grand lecteur, donc forcément...
0: L'un qui jouait de la trompette, l'autre se faisait souffler dedans.
1: Ouais, voilà.
2: Mais, oh, ouais, mais... oh, le mauvais.
0: Mais je ne dis pas lesquels.
1: Mais c'est tout à fait ça, en fait.
0: Enfin, vous parliez sexe et...
1: Bah, les mal-aimés, les côtés un peu losers, ou t'as le côté, voilà, bon, mais j'ai pas lu grand-chose dans ma vie, donc forcément,
0: oui,
1: c'est
0: mes
1: comparaisons, non, toi.
0: Mais vous avez lu les livres ou juste le quatrième de couverture?
1: Non, je crois que j'ai, franchement, j'ai lu la préface.
0: Ah, bah c'est bien.
1: Je me suis arrêté là.
0: C'est un bon début.
1: Après les fiches résumées de mes camarades de classe.
0: Ah oui, oui, c'est bien de...
1: Ouais, bah écoute, allons plus court.
0: Bah, hein. Au moins, ça sert à quelque chose, quand même.
1: Exact.
0: On continue ou on arrête là?
2: Oui, ben on continue, alors... Il me semble que nous nous acheminons vers une petite séance blues.
0: Eh oui, un peu blues, ouais. Bluesy quoi. Avec Undog Taylor, un drôle de 45 tours jump que m'a offert l'ami Big Joe, gentiment, que je remercie encore. Big Joe, c'était un chroniqueur de l'opération Kangourou au siècle dernier, qui était spécialisé dans le rock'n'roll français d'avant Johnny Hallyday.
1: Ah bah ouais.
2: Ah, parce qu'il y a eu du rock avant Johnny.
0: Eh oui, monsieur. Désolé de vous décevoir.
2: Je peine à le croire.
0: Désolé, mais c'est comme ça. C'est la vie, monsieur. Il faut des fois avaler des hors d'œuvre. Undog Taylor, il joue de la guitare quand il est déjà assez vieux. Il a 6 doigts et une main, mais il s'en sert pas. Il s'en sert pas des 6, comme Django Reinhardt. Et dans les années 70, il a sorti des disques qui ont marché du tonnerre de Dieu, chez moi déjà, et puis chez des amis.
2: Oui, par exemple chez moi aussi.
0: Ouais, chez vous aussi, ouais. Donc, et il jouait surtout d'une guitare un peu saturée avec un bottleneck et un son très
2: grande vivacité.
0: Très, très particulier. Et très, très jouissif.
2: Oui,
0: Du blues festif, quoi, en gros.
2: Absolument.
0: Yop la boum. Undog Taylor Take 5 sort un 45 tours jump et Joe Tex, c'est autre chose. Je viens de redécouvrir il y a quelques jours Joe Tex avec le Monkey's Uncle. C'est un 33 tours Pickwick, un 33 tours qui coûte pas cher. J'ai poussé le curseur vers le haut. Vous pouvez dire quelques mots avant que j'envoie le disque.
2: Alors, juste pour vous dire que l'opération Kangourou travaille sans filet, donc nous n'avons aucune note. Donc, nous faisons appel à notre mémoire plus que défaillante pour entretenir la conversation.
1: Je confirme.
2: Voilà.
1: Sous l'œil de l'huissier.
2: Et voilà, il fallait que ce soit dit, parce qu'un jour ou l'autre, la supercherie eût été éventée et nous eussions été gros gens comme devant.
0: Ouais.
2: Voilà, je tenais à le dire. Alors, sans plus attendre.
0: Super chérie.
2: Et puisque c'est extra, Undog Taylor, Take 5, suivi de...
0: Donne-moi 5.
2: L'extravagant Joe Tex, Monkey's Uncle. C'est parti. Ouais!

0: Jotex, Monkey's Uncle, et avant c'était Undog Taylor avec Take 5.
1: Les singes ont des oncles.
0: Ouais. Ah ouais.
1: Ouais, bah écoute, pourquoi pas. Hein.
0: Bah, 5.
1: 5
0: 5 ongles à chaque main. Ouais, on parlait du sixième doigt de Undog Taylor, mais c'était vraiment un sixième doigt sur une main. Hein, en fait.
1: Mais Uncle, c'est plus oncle, et Nails, c'est les ongles.
0: Ah oui. D'accord. Ah, le traducteur nous induit avec plein d'erreurs.
1: Pour une fois, non, c'est pas ça.
0: On va passer à un truc qui va vous plaire, c'est Johnny Hallyday. Johnny Hallyday. C'est écrit. Ah, c'est écrit comme ça. Regardez.
1: Un grand intimateur.
2: Rock à Memphis.
0: Avec
1: un super
0: disque que j'ai découvert en cassette quand j'étais gamin. Et avec des textes de Mallory et de Long Chris qui sont superbes. Nous allons entendre le morceau Adieu Miss Molly. Oui, il s'agit de Johnny Hallyday. Hein. C'est juste que le lettrage fait qu'on
1: c'est
0: a,
1: le
0: du
1: vrai
0: mal,
1: prix,
0: hein. On a du mal à lire. Ouais, c'est combien? Ah oui, c'est moi qui ai mis. Ouais.
1: 700 non, balles.
0: 700 balles, ouais. Non, c'est moi qui ai rajouté. Il y avait une étiquette sans prix.
1: Quel voleur, ce colonel.
2: Le colonel, hein.
0: Non, mais c'est juste pour moi.
1: Non, mais ça, c'est le prix du cœur, c'est ça. Tu aimes Johnny, ça vaut
0: c'est
1: moins 700
0: moi,
1: balles.
0: C'est pour moi, puis pour mes héritiers.
2: C'est ses notes, 700 balles. 700 sur 20, ça veut dire que c'est un bon album.
1: C'est énorme.
0: Adieu Miss Molly, avec ces quelques vers qui m'ont toujours impressionné. J'étais venu ici pour réparer votre télévision et je me retrouve au lit sur un volcan en éruption.
2: Eh oui.
0: Et bah, tout l'album est comme ça, hein. Les textes de Mallory sont superbes.
2: Bukowski peut s'accrocher. Hein.
0: Ouais. Et ça sera suivi d'un truc que j'ai découvert un peu plus tard, c'est Robert Gordon, qui était un mec qui faisait du rock'n'roll à l'époque punk.
2: Avec le guitariste Link Wray.
0: Avec Link Wray.
2: Ça c'est voilà. 77 ou 78.
0: Ouais, 77, ouais. Et voilà, c'est l'avance Stray Cats. Et voilà, c'est bien. C'est un disque que j'ai toujours eu. Bah, on peut dire c'est le premier disque que j'ai volé. En fait.
1: C'est un peu gay derrière, non?
0: Ouais. Hein? Bah, c'est
1: joyeux.
0: Franche camaraderie.
1: Ouais, voilà.
2: C'est ce qu'on appelle une bromance.
0: C'est débardeur et chemise ouverte jusqu'au nombril. Mais bon,
1: c'est un fond rose.
2: Le guitariste, rose. C'est Link Wray.
0: Oui,
2: Link Rumble Wray.
0: Un monument du.

0: du rock'n'roll américain.
1: Oui, du
0: surf.
1: Du surf, garage.
0: Bon, rock'n'roll. Hein.
1: Rock'n'roll.
0: Ouais.
1: Eh bien, encore une
0: bah, Dick,
1: voilà, une petite sélection que nous pouvons dédier donc à Big Joe, hein, puisque là, c'est du Johnny et du Robert Gordon.
0: Ah bah oui, alors là,
1: ceci ne devrait pas lui déplaire. Ouais.
0: Adieu, Miss Molly. Vous okay. C'est super, vous allez voir, le texte est formidable.
1: On a hâte, on a le
2: morceau, je vois son enthousiasme.
0: Et le morceau sélectionné de Robert Gordon, c'est The Fool. C'est un morceau de Lee Hazlewood.
1: Ah oui.
0: Il reprend des classiques de Billy Lee Riley, Flying Saucer Rock and Roll, Red Hot, et puis d'autres classiques du rock, on va dire. Et puis là, il y a un peu ce morceau qui est un peu différent. Voilà, c'était pour varier les plaisirs. Voilà,
1: allons-nous être emportés par The Fool ? Et c'est bien possible. C'est parti.
0: The Fool, ouais.

0: Vous aimez ça, le rock, vous, hein ?
1: Ah oui.
2: J'aime pas le rock.
3: Grand titre.
0: Le rock Jean-Yann. À Memphis.
3: Exact.
0: Plus de quand il date
3: 77.
0: Le rock à Memphis ?
3: Il me semble, ouais. Puisque je suis allé voir...
0: 75.
3: Oh, j'ai perdu.
0: Ouais. Je savais bien parce qu'en 77, j'écoutais les Sex Pistols, j'écoutais plus Johnny. Je réécoute depuis.
1: Écoute les deux depuis.
0: Depuis que les Sex Pistols sont séparés, je suis retourné à Johnny. En fait.
1: Oui, il a fallu qu'en 78, il prenne une décision.
3: C'est un va-et-vient, disons.
1: Il a quand même attendu...
0: Le va-et-vient, j'aime bien, moi.
3: Ah bah écoute, quand c'est bien fait.
0: Ouais. Il nous reste du temps, là ?
3: Moins de 9 minutes.
1: Ah,
0: Ça fait deux morceaux plus un indicatif de fin, c'est génial. Voilà. On va pouvoir écouter Richard Hell. Alors, ça veut dire Richard, Ricky l'Enfer.
1: Ricky l'Enfer.
0: Chez Margerin.
3: Oui. Eh ouais. Monsieur Margerin.
0: Et Marc Arian. Marc Arian, vous le connaissez, Marc Arian ? Là, c'est un bon Arian qu'on va écouter.
3: Très bien.
0: Parce qu'il y en a des mauvais.
3: Ah bah ça.
1: Mais il y en a des bons.
0: C'est le morceau Liberté.
3: On m'a toujours dit que j'étais bon à rien.
1: C'est comme Bob Blanca.
0: Voilà, c'est comme tout. Hein. Excusez-moi, mais même chez Brassens, il y a des mauvais morceaux.
1: Oui, hein. C'est vrai.
0: C'est vrai. Mozart, non, mais Brassens, oui. Richard Hell. Alors, c'est un punk new-yorkais, vous qui connaissez bien New York.
3: Ouais.
0: Alors, il se prenait pour un poète un peu et il faisait de la chanson punk. Voyez.
1: Oui, un peu.
3: Et puis ça, le slam, ça vient des punks aussi.
0: Après, il a pris de la drogue et puis il s'est dit que c'était trop fatigant le rock. Alors, il a écrit des bouquins.
3: J'ai cru la drogue. La drogue, ça fatigue.
0: Oui, ouais, bah voilà, c'est ça. Du coup, ça donne
3: ça
0: plus envie de faire un groupe de jeunes. Quoi.
3: Ouais, ça rien, t'as bon à rien après.
0: Voilà, Richard Hell. Alors, là, un titre, vous êtes traducteur toujours ?
3: Je suis prêt.
0: The Kid with the Replaceable Head.
3: Ah, c'est le petit garçon où on peut remplacer sa tête.
0: Ah, voilà, d'accord. 33 tours celluloïdes.
3: Beau titre.
0: Donc, alors, poupée en celluloïde.
3: Ouais, ouais.
0: Ah, c'est on remplace sa tête.
1: Alors,
3: Mais moi, je suis le traducteur parfait. Je traduis tout à l'envers.
0: Très bien.
3: Mais ouais.
1: Richard, comme les autres. Richard L, c'est probablement un pseudonyme.
0: Oui.
1: Mais il se trouve qu'en Alsace, il y a des Richard L.
0: Oui, c'est
1: mais
0: vrai.
1: Réellement. Et une fois, il y avait une notice nécrologique dans l'Alsace où c'était marqué Richard L, etc. etc. mais où il était nullement question de son passé dans les Voidods ou dans le Television. Donc, j'ai supposé, à juste titre, que ce ne pouvait pas être le même.
3: Mais tu as un bon jugement.
1: Parce que j'étais prêt à mettre sur Facebook RIP Richard L. Mais non, ce n'était pas le même.
0: T'aurais dû. C'est extrait du deuxième album de Richard. Le premier étant super, le deuxième étant moins bien, mais quand même avec des super morceaux. Il reprend quand même les Trogs et les Kings.
3: C'est Darty.
0: C'est Darty.
1: C'est dit par Richard L et Marc Arian.

0: La liberté, c'est ça.
1: On n'a pas vu leur passer.
0: Patron. Macarian, liberté, 45 tours, Malatia. Eh oui. Alors, vous avez aimé?
1: Adoré.
0: La liberté. Vous avez aimé la liberté?
2: Ah, Macarian, formidable. Hein.
0: Voilà.
2: Wunder Barala, alors je réfléchissais, mais il me semble bien que je l'ai.
0: Ah,
2: alors je crains d'avoir prêté une oreille inattentive à ce,
0: Le texte est
2: à
0: super.
2: Ce masterpiece.
0: Quand son père l'attend avec un gros bâton alors qu'il a fait l'amour toute la nuit, c'est formidable.
1: Horrible. Horrible. Vivement que ça cesse.
0: Voilà, merci à toutes et à tous de nous avoir écoutés et supportés. Merci de nous supporter. Merci à Cohérent, merci à Charlot.
2: Mais de rien, ce fut un réel plaisir.
0: On se retrouve la semaine prochaine, l'année prochaine, pardon.
1: On était fort.
0: Voilà. Sinon, il y aura de la rediff, et puis il y aura plein de sites. Enfin, vous pouvez toujours aller sur le kangourou.populus.ch, il y a toujours plein d'émissions. Kangourou.populus.ch. Voilà, salut.
1: Ciao, ciao.

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Et bienvenue dans Liminal, l'émission des luttes des eaux en direct sur les ondes mulhousiennes et parisiennes avec Pinode et sur les internets de la planète Terre sur pinode.org. Liminal, l'émission des luttes des eaux, le jeudi dans votre radio et vos oreilles. Après deux émissions où nous étions à Saint-Michel en grève sur la lieu de grève pour parler d'algues vertes notamment, mais pas que, et bien cette semaine je vais continuer de vous proposer un embarquement sur la côte bretonne, cette fois du côté de Plouvénour, Brignogant. On ira quelque part sur les plages avec des critiques inter-organisation de gauche militante des luttes des eaux. On ira aussi causer, lire plutôt pour ouvrir un chapitre qu'on ne reprendra que la semaine prochaine tellement il est long, peut-être passionnant mais plein de tensions, sur les écorégions, les bassins versants et les biorégions. Et puis on ira dans une station de la SNSM, la Société Nationale de Sauvetage en Mer, avec les sauveteuses et les sauveteurs en mer, et notamment Pierre-Jean Biani qui a été président de cette station pendant des années. Avant de faire tout ça, en petite transition introductive, vous écoutiez, vous écoutez toujours « Rendu dans ma gorge » par Pas. P.A. Tréma, qui est un agréable morceau disponible sur Bandcamp avec le pseudo Le Son Double et qui est sous licence Creative Commons by NCSA 4.0. Quelques bonnes nouvelles avant d'aller vers le ponton d'embarquement. Première bonne nouvelle, notre émission qui a été diffusée en direct depuis Estoril à côté de Lisbonne au Portugal le premier dimanche de ce mois de septembre sera très bientôt disponible. Il nous a fallu prendre de grandes précautions concernant des risques d'enregistrement de personnes qui ont de grands soucis avec des administrations très répressives. Je parle de personnes qui défendent les droits humains sur notre planète Terre. Donc toutes les précautions ont été prises et je me suis mis depuis ce matin à faire en sorte que cette émission de 3h30 et quelques minutes sera bientôt disponible sur podcast.micro-onde.org et toujours dans la collection Liminal. Autre bonne nouvelle, parce que je vais le mentionner dans cette émission plus tard, une référence à un blog qui était hébergé sur noblog.org. Peut-être vous avez connu cette plateforme, je parle au passé car elle n'existe plus. Elle n'existe plus car l'administration Trump a déclaré que l'association italienne Autisti Ivantati, qui fournissait des services numériques, notamment la plateforme Noblog, où des centaines, voire des milliers de blogs étaient hébergés, mais aussi du mail avec différentes adresses mail et chiffrement, des comptes de messagerie avec du chiffrement de bout en bout aussi XMPP, et bien que c'était une organisation terroriste très très vite, avant même que l'administration rende juridiquement active cette inscription dans la liste des organisations terroristes à l'étranger. Et bien le pire, c'est-à-dire le gestionnaire du nom de domaine de premier niveau, le .org, a suspendu l'accès de Autisti Ivantati à son propre nom de domaine et donc à une partie de son infrastructure. Puis très vite, la banque italienne sur laquelle les sous de cette organisation étaient à fermer l'accès au compte et retenu l'argent. Voilà, et Autisti Ivantati a décidé pour le faire baisser les risques sur les personnes de cette organisation qui avait 25 ans de militance et de provision de services pour les militantes et les militants antifascistes, antiracistes et écologistes à travers la planète, eh bien de cesser toute activité. Et donc la bonne nouvelle, c'est que ce qui était hébergé sur nos blogs a été archivé et est toujours disponible aujourd'hui sur nublogs.org, nublogs.org par exemple, le blog de la COCU, qui est « Combattre l'opposition contrôlée ultramondaine écologiste » est disponible sur lacocu.nublogs.org. Je dis ça parce que je la mentionne dans notre petit voyage du côté de Plouinour, Brignogant, tout à l'heure. Voilà, c'était les bonnes nouvelles du jour. Maintenant, il va falloir vous
détendre, ouvrir grand et grand vos oreilles. Auditeurs, auditrices et auditeurs, je vais vous proposer un embarquement direction le Finistère, sur le bel endroit du pays pagan où chaque caillou est magnifique, façonné par des millénaires de vent, de mer, de sel, de ciel et de lune. Et sous chacune de ces roches se cache certainement une histoire et des légendes. Mais on va rester les pieds dans le sable et la tête sur les épaules durant cette pérégrination que je vous propose. Nous sommes ensemble jusqu'à 15h sur Pinode. Il y a encore de l'eau aujourd'hui au programme sur Pinode avec des camarades qui font Radio On à Saint-Dié-sur-Loire de 18h à 19h. Je vous invite grandement à les écouter et à suivre aussi leurs travaux et leurs créations chaophoniques ou radiophoniques ou chaos artistiques. Bien, avant de vous ouvrir les portes de notre embarcation pour un petit tour au bord de mer et dans les stations de sauvetage et dans d'autres discussions politiques avec Friction, je vous propose d'écouter Feeling Good de Artex Flow featuring Forensics, qui est un morceau aussi sous licence Creative Commons, et si je ne dis pas trop de bêtises, c'est sous licence Creative Commons by Non-Commercial. Après Artex Flow, on embarque directement à Plouninour, Brignougan. 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

Plouhn et Our, Brignogan, plage. Juste devant la mairie, comme il est écrit en breton, T-T-Y-K-R, K-E-R, qui veut dire à peu près le foyer d'habitation du village. C'est toujours très compliqué de traduire littéralement des concepts en breton, qui est une langue modulable, très adaptée au contexte, au français, qui est une langue très arrêtée par le dictionnaire de cette même langue et par son académie langagière. Bref, c'est le Finistère Nord, et ça fait du bien. Alors, sur la mairie, pour les questions d'eau, la mairie est toute petite, il y a aussi l'agence communale de la Poste et la bibliothèque de Pontusval, l'Evraweg en breton, pour dire la bibliothèque. Les informations sur les eaux de baignade ne sont pas affichées. Elles sont affichées sur, malgré qu'il y ait peut-être une douzaine d'entrées de plage, parce qu'ici les plages sont magnifiques et pleines de légendes, sous chaque caillou il y a une histoire, et elles sont très dessinées et très marquées. Les deux seuls panneaux de l'ARS, l'Agence Régionale de Santé, sont à l'entrée de la plage du port, près du Café du Port, et aussi affiché sur la station de la SNSM, la Société Nationale des Sauveteurs et Sauveteuses en Mer, alors qu'il y a des dizaines et des dizaines, même plus que ça, de plages un peu partout, et que c'est très très différent entre le dégueuloir qu'on voit à marée basse, c'est-à-dire le grand tuyau en béton qui recrache les eaux de pluie et de débordement, et les plages au large des habitations, etc., etc., ou les plages sur les ports. Bon, bah on y est. Nous, on a essayé avec petit bébé là que je porte toujours dans mon écharpe autour du torse et sur le ventre, de trouver du monde avec qui discuter et faire des interviews. On est allé au musée du coquillage, le Brigoudou, très très sympa d'ailleurs à faire. On a fait beaucoup de cartographie OpenStreetMap, enfin de contribution à la cartographie OpenStreetMap. Et puis on est passé à la station de la SNSM de Brignogan. J'espère qu'on aura un moment, un rendez-vous, un truc calé avec des personnes à qui discuter. Mais comme à chaque fois, comme à chaque aventure, ce n'est jamais simple de se coordonner, de se retrouver pour discuter posément des histoires des eaux. Des eaux de pluie, des eaux de mer, des sauvetages, des égouts, des pollutions, des eaux à boire, des eaux à arroser, notamment dans une sécheresse aussi intense que celle que nous vivons actuellement dans la France hexagonale, qui n'a pas d'équivalent depuis au moins 400 ans. Toujours depuis le Pays Pagan, en fin de matinée pour ce jour du 12 août 2026, où une éclipse solaire est prévue en fin de journée à partir de 19h20 à peu près dans le coin. La France hexagonale est toujours en canicule, extrêmement sévère depuis le mois de mai, sans discontinuer, avec 5 pics de crise sévère. Et là, le cinquième commence aujourd'hui. Ce qui fait qu'on fait face à une autre crise qui paraît très évidente. Nous faisons face à une crise qui paraît très évidente, qui est la crise de l'eau, qui est sévère au point que on pourrait comparer à la dernière aussi gravissime en date, qui date d'il y a un peu plus de 400 ans, il me semble. Et quand il y a des crises de cette envergure, eh bien des tensions resurgissent, bien évidemment. Les tensions sur le commun de l'eau, on en a beaucoup parlé dans Liminal et aussi dans Hydromédia à Nancy et avec des interventions d'autres personnes depuis la Suisse ou le Canada. On a parlé des tensions de la gestion de l'eau en termes d'accès, de la privatisation de l'accès, en termes de qualité des eaux de baignade, des eaux de rivière, des tensions et des conflits liés aux pollutions des différentes eaux. Des non-respects de réglementations, de surveillance, des conflits aussi avec les différents acteurs et actrices sociaux et économiques autour de la question de l'eau et des pratiques agricoles, industrielles, de l'habitation, du tourisme.
Il y a un point de tension, voire de conflit, qu'on aborde peu, il me semble, dans les médias, y compris dans les radios les plus petites et les plus vénères des terres, un peu comme la nôtre. Ce sont les conflits, les tensions au sein même du camp, du bon côté, entre guillemets, des choses qui défendent le commun de l'eau. Et bien, comme nous avons eu plusieurs fois, deux fois, Arnaud Clugery, le directeur de Eau et Rivière Bretagne, et que nous avons eu aussi sa collègue et camarade Pauline Pénaubert. Alors Arnaud, c'était une fois un peu par hasard à la manif de janvier 2026 pour défendre le SAGE, le schéma d'aménagement et gestion de l'eau Ille-et-Vilaine de la commission locale de l'eau menacée par la FDSEA, l'antenne locale départementale de la FNSEA. Et puis une fois un rendez-vous pris dans les locaux de la très bien connue la maison de la consommation et de l'environnement à Rennes. Eh bien, on pourrait regarder aussi au sein de cette association, car il y a eu beaucoup de critiques adressées à demi-mot dans les différentes émissions et intervenants de Liminal sur Eau et Rivière Bretagne, des fois aussi des critiques hors microphone, ce qui n'est pas étonnant quand une association aussi ancienne et aussi importante sur le terrain comme sur les enjeux juridiques et politiques. Car Eau et Rivière Bretagne est aussi membre de la Fédération France Nature Environnement, eh bien il est normal de voir des critiques émerger. Par contre, on pourrait regarder au sein de Eau et Rivière Bretagne comment est organisée l'association, quelles sont la place des différents profils sociaux et leur parcours. Là, on voit assez rapidement, notamment et par le directeur que nous avons eu, Arnaud Clugery, deux fois au micro de Liminal, la place très forte fait aux hommes. Et heureusement, on a eu Pauline Bénaubert, qui est extrêmement compétente et talentueuse sur les questions des eaux, notamment sur le bassin versant de l'Ille-et-Vilaine. Eh bien, il a émergé depuis avril cette année un blog sur nos blogs. Peut-être vous connaissez la plateforme noblog.org. Et ce blog s'appelle COCU. Et oui, bien nommé, COCUE. Pour un acronyme qui signifie combattre l'opposition contrôlée ultramondaine écologiste. Et dans ce blog, il y a beaucoup de critiques au vitriol sur Eau et Rivière Bretagne, notamment la place faite aux hommes plus qu'aux femmes au sein de l'organisation, avec des critiques sur les présidents et le bureau de ERB Eau et Rivière Bretagne, le peu de place fait à Evelyne Orphelin ou à Rosane Parot et les profils très costauds que sont Francis Nativel, Christophe Levisage et Nicolas Forêt, dont certains sont passés, comme le montre ce blog, par des métiers dans l'extractivisme et la pétrochimie, ou les métiers de l'eau liés à l'armée, et bien d'autres critiques. Alors on peut regarder ce vitriol aussi avec un manque de contrebalance, puisque c'est pas parce qu'on a simplement un BTS qu'on n'a pas acquis beaucoup d'expérience. Cependant, il est intéressant de voir émerger des critiques de cet acabit-là, même si je pourrais souhaiter, et à mon avis je suis pas le seul, de pouvoir contrebalancer et équilibrer ces critiques faites. Il y a quoi? Il y a 5-6 billets très très vitrioles écrits entre avril 2026 et juillet 2026 sur ce COCU chez noblog.org. Et effectivement, dans les différents acteurs et actrices qu'on a pu rencontrer dans les différentes régions de Bretagne, de France, mais aussi en Espagne et dans la Caraïbe, en Amérique latine, il y a très très souvent des tensions qu'il est difficile de mettre sur la table. Des conflits ou des critiques, parfois très fondées et très justifiées, entre les différents actrices et agents-agentes, des questions de l'eau qui sont, je dirais, entre guillemets, du bon côté de l'histoire et de la barrière, c'est-à-dire dans la défense de l'eau comme un commun. Je crains qu'avec la crise qui est en train de s'installer et qui va perdurer minimum jusqu'à l'automne, et d'autres problèmes arriveront avec la dilatation des sols, les risques d'inondation, de glissement de terrain, la biodiversité qui a extrêmement souffert et qui a été massacrée, notamment le monde végétal, mais pas que, le monde animal aussi, et bien cette sécheresse absolument terrible, qui n'a d'équivalent que depuis 400 ans au minimum, va continuer à participer des tensions et des crises entre les différentes organisations et les différents groupes plus ou moins formels
qui travaillent corps et âme avec passion et détermination la question de l'eau comme un commun.

0: c'est Loyalty Freak Music, I Hope You Are Happy, de l'album 308 heures Best of Creative Commons Zero Music par Rose. Loyalty Freak Music.
1: À l'angle de l'avenue Général de Gaulle et de la rue de l'Église, on peut voir sur un mur de maison couleur saumon le chiffre 47 peint en très gros, sur lequel est écrit EXT. Rue du village, tiré cadran, matin. Douce lumière du matin. Les enfants passent à vélo sur les feuilles mortes. Ils se déplacent à travers le paysage. C'est une colonne puissante, comme une bande des tourneaux, qui change de direction ensemble. C'est une œuvre affichée sur le mur et peinte par Lucas Donte, auteur-réalisateur, et Angelo Thyssen, scénariste. Ça s'appelle Close. Ça a été écrit à Plouhenour, Brignogan-Plage, au groupe Ouest en 2020, et c'était Grand Prix de Cannes en 2022. C'est sorti au cinéma le 1er novembre 2022. Un extrait de Léo et Rémi, 13 ans, qui sont amis depuis toujours. Même collection, même endroit. Le mur d'à côté, beaucoup plus gris, qui laisse passer un rouge dont le temps a délavé. L'Evraweg, à côté de la bibliothèque. Numéro 7, chalet familial. Jour, voix off de femme. La famille Giban cherche une nurse suisse pour s'occuper de leur nourrisson. Le voyage jusqu'à Beyrouth est pris en charge. Envoûtée, Alice arrête de lire. Une musique orientale vibre déjà dans sa tête. Chloé Maslow, auteure, réalisatrice. Yacine Brad, scénariste. Sous l'œil d'Alice. Écrit à Plouhenour-Brignogan, au groupe Ouest en 2016. Semaine de la critique de Cannes en 2020. Sorti au cinéma en 2021.

Nous sommes sur la plage du Scluse, à Plounéour-Brignogan, face à la plage du Petit Nice, et on aperçoit aussi la plage du Crapaud, où est installée la station de la SNSM. Demain, j'irai discuter avec l'ancien président de cette station, qui s'appelle Pierre-Jean Bianic. Si mes informations sont bonnes, il est rentré à la station en 1996, et il a laissé son poste il y a 2 ans, en 2024. Alors aujourd'hui, il y a un peu de vent sur la plage, il fait frais. C'est marée haute. C'est la fin de matinée, il doit être 11h, 11h15. Les gens se baignent, d'autres font des châteaux de sable. D'autres partent à l'eau avec leurs annexes pour rejoindre leurs bateaux qui sont amarrés dans le port de Plounéour-Brignogan. Alors avant d'aller à la station de la SNSM, on est passé par le Tea Pub, qui est un café qui a ouvert non loin de la plage où nous sommes, sur l'avenue Général de Gaulle. En 2024, du coup, je l'ai rentré sur les données de la cartographie OpenStreetMap. On a discuté, on a vu que des serveuses avaient été bénévoles à la fête de la SNSM à la mi-août. Donc on a discuté pour prendre contact. On est aussi passé au Café du Port, qui est un peu plus près de la station de la SNSM, sur le bord de plage, pour discuter, rencontrer du monde. Et puis enfin, hier, on est allé avec 4 ans à la station de la SNSM, parce que ça l'intéressait beaucoup, elle était très curieuse, et on a posé des questions aux femmes et aux hommes qui étaient présents et présentes. Certains étaient de garde, et puis d'autres venaient dire bonjour aux copains et aux copines. Donc on a pu discuter un peu de ce qui se passe dans la station, comment elle est féminisée par rapport à d'autres stations qui sont exclusivement masculines. On a aussi parlé de préservation de la biodiversité sur le littoral, notamment les crabes, les coquillages. On a évoqué l'Ifremer, et puis une phrase a attiré mon attention. L'un des patrons, c'est-à-dire le chef de l'embarcation de sauvetage, arrêtez pas de répéter, avec moi il n'y a pas de oui mais, et je lui ai fait remarquer que c'était une expression assez typique des militaires, notamment de la marine nationale, et effectivement il m'a dit avoir servi 25 ans dans la marine nationale. On est aussi passé au musée du coquillage, qui est très sympa, on a pu faire des observations de centaines de coquillages, discuter avec les animatrices et animateurs, faire des observations au microscope, parler du rôle de la très forte consommation et du tourisme sur les conséquences sur la faune et la flore littorale, la réduction de taille par exemple des ormeaux, la disparition de certains coquillages, le réchauffement climatique, le dérèglement climatique aussi. Alors dans l'été, le sujet de l'eau s'est invité dans la pré-campagne présidentielle, notamment par la France Insoumise et son projet de revoir le découpage régional hexagonal, en gros défaire celui qui a été mis en place par François Hollande et se baser sur ce qui est appelé des biorégions, notamment sur les bassins versants. Et ça a fait couler beaucoup d'encre. Une première carte est apparue sur les réseaux sociaux. Apparemment, elle n'avait pas été validée par les instances de la France Insoumise. Et notamment en Bretagne, Mélenchon a un fort historique très désagréable pour les personnes bretonnantes et les personnes attachées à la région Bretagne. Et donc, plusieurs articles sont sortis. Et en voici un, publié sur expansif.info. Son titre est « Mélenchon, les biorégions et l'urgence de déjacobiniser la France insoumise ». Je vous lis ça.
Dernièrement, Mélenchon a présenté son plan pour réorganiser l'Hexagone sous forme d'éco-région, entre guillemets. Pour le moins que l'on puisse dire, celui-ci nous laisse plus que perplexes. Présenté comme une mesure majeure de son programme dans le cadre de l'organisation de sa future planification écologique, il vise à redécouper les régions en se basant prioritairement sur l'eau et les bassins versants. Si en soi, l'idée de rompre avec l'abominable découpage précédent de Hollande, uniquement pensé dans une logique néolibérale de compétition entre les territoires, pour le remplacer par un nouveau prenant mieux en compte les réalités naturelles et les écosystèmes locaux, paraît louable. Elle pose de nombreuses questions quant aux modalités de sa mise en œuvre et au respect de la volonté des populations concernées. Une Bretagne toujours amputée du pays nantais. Point positif pour commencer. La Bretagne n'étant pas structurée autour d'un seul bassin versant, mais autour d'une arborescence de rivières, entre guillemets, Mélenchon nous explique qu'il ne serait pas prévu de disparition de la région Bretagne à ce stade. Il y a quelques semaines, la publication sur les réseaux sociaux d'une carte non validée par LFI avait en effet fait couler beaucoup d'encre. Pour le reste, c'est le flou total. Si la Bretagne ne disparaît pas, elle reste toujours amputée de la Loire-Atlantique sur la carte présentée jeudi 30 juillet par Mélenchon. Cela alors même que le réseau hydrographique du pays nantais justifierait à lui seul la réunification, comme le rappelle la Coordination démocratique bretonne dans un communiqué récent. Près de 45% du réseau hydrographique de la Loire-Atlantique ne relève pas du bassin versant de la Loire, tandis que les enjeux environnementaux de l'estuaire dépendent directement des politiques maritimes de la péninsule bretonne. L'argument de l'eau ne permet donc en rien d'expliquer le maintien de la partition de la Bretagne dans le projet de LFI, bien au contraire. Pire, lors de son discours à Paimpon, à l'occasion du 14 juillet, no comment, entre parenthèses, Mélenchon a semblé une nouvelle fois fermer définitivement la porte à toute possibilité de réunification, alors qu'il était pourtant clairement attendu sur le sujet. Singulier quand on sait que ce projet de redécoupage est présenté comme encore non définitif, perfectible, et qu'il sera censé prendre en compte l'avis des populations. Lors de son allocution destinée à présenter publiquement son projet de biorégion, il a expliqué, faussement étonné, que lorsqu'il a commencé à évoquer autour de lui l'idée du redécoupage des régions, la première question qui lui a été posée portait sur les frontières de Bretagne. On a ainsi pu le voir s'exclamer avec dédain, entre guillemets, « Pourquoi la Bretagne ? Je ne sais pas. » Fermez les guillemets. Doit-on rappeler qu'en 2018, une pétition demandant la tenue d'un référendum est parvenue à réunir 105 000 signatures d'habitantes et habitants du pays nantais, soit plus de 10% du corps électoral du département, que depuis des décennies, la quasi-totalité des études d'opinion montrent qu'une large majorité de Bretonnes et Bretons sont favorables à la réunification. La dernière enquête de 2021 montrait qu'en cas de référendum, 63% des habitantes et habitants du département se prononçaient en faveur de la réunification. Ce taux monte même à 79% chez les sympathisants et sympathisantes insoumises et insoumis. Quand en 2014, plus de 30 000 personnes défilaient dans les rues de Nantes en faveur du retour du pays nantais en Bretagne administrative. Tout ceci malgré des décennies de propagande de la région Pays de la Loire. Que la partition de la Bretagne fut décidée arbitrairement sous Vichy sans aucune consultation populaire, que lorsque la création des départements, les députés bretons firent expressément en sorte que la Bretagne ne soit pas diluée comme les autres dites « provinces », entre guillemets. Lors des dernières élections municipales, William Aucan, tête de liste insoumise à Nantes, s'était engagé à faire pression en faveur d'un référendum sur la réunification lors de la prochaine campagne présidentielle. Deux points, entre guillemets, pour que le peuple décide, le département est une terre de gauche qui doit le rester. Le rattachement à la Bretagne serait un signe politique en forme de résistance. Fermez les guillemets. Mensonge purement électoraliste ou parole sincère recadrée depuis la direction parisienne du parti. Toujours est-il qu'encore une fois, Mélenchon semble avoir tranché seul et pour tout le monde. Avec comme seule boussole, ses lubies jacobines, quitte pour cela à occulter les réalités démocratiques, culturelles, historiques et même écologiques qui convergent toutes en faveur de la réunification. Un projet sincère, point d'interrogation, ou juste un argument comme bidon visant l'électorat écolo, point d'interrogation.
Sur le papier, le projet de biorégion a tout pour plaire. En décrivant des régions au pouvoir élargi et ayant la main sur l'agriculture, les agences de santé, les transports, l'environnement, afin d'adapter au mieux les politiques de planification écologique aux réalités locales, LFI porte une idée très proche des revendications de notre collectif et de la gauche autonomiste et indépendantiste bretonne en général. Mais derrière les belles paroles, quelles compétences auront en réalité ces régions ? Quel pouvoir législatif et quels moyens budgétaires ? Quelle autonomie réelle vis-à-vis des États et de Paris ? Pour l'instant, le projet ressemble surtout à un joli plan de com' pensé depuis Paris pour rafler les voix d'un électorat écolo et citadin. Lors de son allocution de présentation, Mélenchon a ainsi dit tout et son contraire, déclarant, ouvrez les guillemets, « il faut changer en comprenant que la défense écologique ne peut simplement être le résultat de structures verticales étatiques, ne peut pas simplement être une addition de bureaucratie », fermez les guillemets. Pour nous, vendre un projet décidé dans un bureau par une commission présidée par des députés sans aucune consultation populaire des populations concernées, la différence avec la méthode employée par le gouvernement Hollande lors de sa réforme de 2014 n'est pas frappante. Du reste, la comparaison entre la carte pour l'instant proposée par LFI et celle des bassins versants fait plus que douter du sérieux, de la sincérité du projet. En plus du pays nantais, dont le maintien de la séparation avec le reste de la Bretagne ne semble pas être motivé. Du reste, la comparaison entre la carte pour l'instant proposée par LFI et celle des bassins versants fait plus que douter du sérieux, de la sincérité du projet. En plus du pays nantais, dont le maintien de la séparation avec le reste de la Bretagne ne semble pas être motivé que par de pures

Charente plus la Vendée. L'hydrologie ne justifie pas non plus absolument en rien la séparation de Marseille du reste de la Provence. Et la liste est encore longue. Dans les faits, ce découpage en bassin versant montre assez vite ses limites et ouvre la porte aux dérives technocratiques les plus arbitraires. Disons-le clairement, nous ne croyons absolument pas en la sincérité de la brusque mue fédéraliste de Mélenchon et de la LFI. Celle-ci est une contradiction avec quasiment l'ensemble des positions tenues par le parti ces dernières années. Du vote contre la loi Molac à l'opposition récente à l'Assemblée contre la recréation d'une région Alsace pourtant souhaitée par 80% des Alsaciennes et Alsaciens. Biorégion, 6ème République, référendum d'initiative citoyenne, référendum révocatoire, LFI promet à tout va sans pourtant jamais vraiment expliquer comment tout cela est censé finir par s'imbriquer. Lors des débats à l'Assemblée nationale portant sur l'Alsace, Emmanuel Fernandez, député LFI du Bas-Rhin, décrivait le projet porté par LFI une fois au pouvoir sous la forme d'un triptyque. Ouvrez les guillemets, État, département, commune, fermez les guillemets. Soit un projet évoquant furieusement la France d'avant Mitterrand et la création des régions, ainsi que celui du Rassemblement national, qui lui défend ouvertement la suppression de l'échelon régional. Jacobinisme et mépris de classe. Pour nombre de Bretonnes et de Bretons, Mélenchon est une figure honnie. Il est difficile de leur donner tort. En 2007, dans une note de blog toujours lisible sur Internet, il qualifiait le breton enseigné de « ouvrez les guillemets, pseudo-langue bretonne, fermez les guillemets », créé sur la demande des nazis. Ouvrez les guillemets, j'écris pseudo-langue bretonne, car il est nommé de cette façon, car aucun des cinq langues parlées historiquement, mais une langue unifiée, dans le vocabulaire et la grammaire, furent fixés à la demande de l'occupant nazi. Fermez les guillemets. Outre qu'à notre connaissance, aucun linguiste sérieux ne découpe le breton en 5 dialectes différents, la langue bretonne formant, comme toutes les langues non unifiées par un état-nation, un continuum divisible en un nombre variable de dialectes sans frontières clairement définies, le nombre de néolocuteurs parvenant à conserver avec leurs grands-parents, leurs voisins ou encore qui mettent un point d'honneur à parler le breton propre à leur famille ou à leur lieu d'origine, prouve chaque jour à quel point cette affirmation est mensongère et absurde. Il suffit d'écouter les radios en langue bretonne pour savoir à quel point les dialectes restent pratiqués et enseignés. Ce qui n'empêche pas des militantes et des militants de gauche, ne parlant, entre guillemets, comme Mélenchon, pas un seul mot de breton, de régulièrement reprendre cette thèse de néo-breton qui serait à la fois totalement chimique et crypto-nazi. En 2008, il qualifiait les écoles d'Iwan de sectes, dans une prise de parole où il se qualifiait aussi fier d'être un jacobin, fermez les guillemets. Position réitérée en 2021 par la consigne donnée aux parlementaires du groupe Insoumis de voter contre la loi Molac et l'enseignement immersif en langue dite régionale. En 2013, il traitait les bonnets rouges, entre guillemets, d'esclaves qui manifestent pour le droit de leur maître, fermez les guillemets, qualifiait le mouvement de bêtises régionalistes, entre guillemets, et appelait à un contre-rassemblement le même jour que la grande manifestation du mouvement à Quimper. Contre-rassemblement pathétique qui fut un échec cuisant puisque n'étant basé sur aucune assise populaire. Difficile dans ces conditions de voir la décision de maintenir la Loire-Atlantique séparée du reste de la Bretagne comme autre chose qu'un caprice parisieniste et personnel contre l'unité bretonne. Le mépris de Mélenchon ne semble pas viser que les Bretons. Récemment, lors d'une conférence de l'Institut La Boétie où il cherchait à expliquer son concept de créolisation, il qualifiait Bruno Retailleau de entre guillemets, sortant du fond de la Vendée, là-bas, où ils n'ont jamais vu la mer, fermez les guillemets, et immédiatement de poursuivre, ouvrez les guillemets, alors là, c'est pas la peine de parler avec eux, parce qu'ils ne comprennent même pas de quoi on parle, fermez les guillemets. Les positions racistes et xénophobes de Retailleau ne sont ainsi ramenées à ses seules origines vendéennes, et à l'ensemble des Vendéens et des Vendéennes, sont essentialisées et condamnées par leur origine, leur situation sociale supposée, à ne pouvoir partager que ces mêmes positions. Enfin, le leader insoumis a visiblement fait passer la consigne en interne d'abandonner toute tentative de s'adresser à ceux et celles qui nomment les fâchés pas fachos, ces classes populaires blanches, rurales et périphériques gagnées par le vote RN. Dans un auditorium, on peut aussi l'entendre s'exclamer, entre guillemets, « il n'y a pas de fâchés pas fachos, ils sont fachos ». Qu'ils soient fâchés ou pas, d'abord racistes, point d'exclamation, fermez les guillemets. Difficile de faire plus beau cadeau à l'extrême droite que de condamner ainsi publiquement tout un pan des classes populaires à une bascule irrémédiable
dans le fascisme.

En fétichisant les individus sur la base de leur vote, réel ou supposé, Mélenchon élude les processus sociopolitiques lourds qui poussent toujours plus ces populations dans les bras de l'extrême droite. Étonnamment, les belles idées de la gauche, qui pensent en termes d'individus forgés d'abord, malgré eux, par leur environnement social, ne semblent pas concerner les populations en dehors des grandes villes. Pour celles-ci, il est autorisé de retomber dans le champ de l'affect, de l'essentialisation et de la morale propre à la droite. Dans son ouvrage « Ascendant Beauf », l'autrice Rose Lamy explique pourtant clairement comment cette figure du prolo de droite, stupide et réac, est érigée en élément de distinction bien commode par toute une frange des classes moyennes et supérieures citadines pour camoufler son propre racisme. Tout parallèle avec la sociologie d'une large frange de l'électorat blanc de LFI étant évidemment purement hasardeux et fortuit. Elle explique également comment cela permet d'invisibiliser, voire même de justifier la violence vécue par toute une partie des classes populaires, entre guillemets, et inégalité d'accès aux soins, corps détruits par le travail, inégalité de santé et d'espérance de vie, suicide, accident de travail mortel, alcoolisme, mortalité routière, etc. Fermez la parenthèse. Aux législatives de 2024, l'ERN a doublé ses scores en Bretagne par rapport à celles de 2022. Cette même année, aux élections européennes, nous avons la boule au ventre vu l'ERN arriver pour la première fois en tête dans la quasi-totalité des communes bretonnes. Personne ne nous fera croire pour autant qu'en l'espace de 2 ans, une part significative de nos proches, de nos voisins et voisines, de nos collègues sont devenus nazis. La Bretagne fait partie des endroits où la digue face à l'extrême droite aura cédé en dernier. Pourtant, nous ne sommes pas dupes sur le fait que pour nombre de militantes et militants de gauche, cela ne fera que confirmer l'idée préconçue depuis des décennies que notre pays est, par essence, un pays de fachos en raison de sa forte identité. L'origine du jacobinisme. Le jacobinisme et mépris vis-à-vis des ruraux à gauche trouvent leur source dans la Révolution française, moment charnière qui a durablement ancré le clivage droite-gauche. À cette époque, la bourgeoisie emprunte des idées des Lumières, cherchant à substituer la figure du roi, autrefois seule garante de la légitimité de l'État et de l'unité de la nation, celle du peuple français souverain. Mais cette figure abstraite de peuple français va vite se heurter au réel. L'ancien royaume est un agrégat de populations aux langues, coutumes et mœurs variées, sans aucune cohérence réelle entre elles. Pire, dans nombre d'endroits, et particulièrement le massif armoricain, Bretagne, Vendée, Anjou, Maine et Basse-Normandie, l'euphorie collective retombe rapidement pour laisser place à l'hostilité sourde, puis à la révolte armée. Aujourd'hui encore, l'immense majorité de la gauche continue de présenter les chouans et les insurgés vendéens et vendéennes comme des arriérés réactionnaires. L'origine de la révolte trouve pourtant son origine dans des conceptions radicalement opposées du progrès humain auquel aurait dû aboutir l'abolition des privilèges, et opposant d'un côté une bourgeoisie citadine, nouvelle maîtresse du pouvoir et pleine de grandes idées philosophiques, et de l'autre des populations rurales toujours empreintes de forts liens de solidarité communautaire et totalement imperméables à des concepts abstraits tels que sont ceux de nation ou de citoyen. On ne peut donc que recommander la lecture de Michel Ragon, écrivain anarchiste d'origine vendéenne et auteur de la mémoire des vaincus. Dans son livre 1793, L'insurrection vendéenne et les malentendus de la liberté, il explique ainsi, ouvrez les guillemets, « A-t-on réfléchi que, pour la population rurale d'alors, l'État disparaissait si le roi l'incarnait ? Si le roi qui l'incarnait n'existait plus, le roi mort, la population rurale retrouve ses instincts d'autonomie, d'anarchisme fondamental. » Elle se sent dégagée de la tutelle étatique, libre de ses choix et de son identité. En Vendée, deux conceptions de la liberté s'affrontent en 1793. Les Vendéens s'insurgent sur une idée populaire de la liberté communale contre le pouvoir centralisateur, la liberté religieuse contre la laïcisation obligatoire, la liberté de langue, le patois contre le français administratif. Les républicains combattent l'insurrection au nom d'une idéologie de liberté, donc d'une abstraction. Leur théorie philosophique de la liberté, héritée des philosophes encyclopédistes, est toute intellectuelle. C'est une théorie d'avocat. La certitude des révolutionnaires d'être dans la vérité les conduit à imposer cette perversion. Une dictature de la liberté. Fermez les guillemets. Les guerres de l'Ouest engendrèrent un traumatisme qui a fixé pour longtemps le paysage politique. Encore aujourd'hui, des pans entiers du massif armoricain sont de droite depuis cette époque. Mais elles sont aussi imprimées à gauche, le cliché des populations rurales perçues comme par essence arriérées, stupides et réactionnaires. C'est là l'origine du jacobinisme.
Le progrès ne peut émaner que du centre instruit et éclairé qui doivent l'imposer à des périphéries obscurantistes et réfractaires par le sang s'il le faut. Cette vision a imprégné par la suite le marxisme, jusqu'au bolchevisme et au stalinisme, qui ont mené à une véritable guerre contre les paysanneries et les minorités nationales. De l'ancien empire russe à coups de famine organisée, de massacres et de déportations. En France, elle a été aussi, pendant longtemps, à gauche, une des principales justifications de la colonisation. C'est aussi à la suite de cette histoire, et au nom de cette vision unilatérale de progrès, que le français fut imposé. Quitte pour cela à traumatiser deux ou trois générations d'enfants et d'enfantes, et même si le seul effet en termes d'égalité fut d'accroître les privilèges de la bourgeoisie francophone et de Paris sur le reste de l'Hexagone. Comme le disait Barraer, ouvrez les guillemets, le fédéralisme et la superposition, la superstition, le fédéralisme et la superstition parle bas breton. L'immigration et la haine de la République parle allemande. La contre-révolution parle italien et le fanatisme parle le basque. Cassons ces instruments de dommage et d'erreur. L'urgence de déjacobiniser la gauche et LFI entre guillemets. Le projet de biorégion porté par LFI s'inscrit clairement dans cette filiation jacobine. Dans une récente interview donnée à la chaîne Le Média, la députée Claire Lejeune commence en se référant explicitement à la création des départements à la place des anciennes provinces au moment de la Révolution française. Dans les deux cas, l'idée est la même. Faire table rase de toute fonction du plan d'une petite élite éclairée et légitime est nécessaire pour réellement changer les choses en profondeur. Au cours de la discussion, elle oppose ainsi un entre guillemets ancien monde incarné par les régions de Hollande au découpage dicté par des raisons strictement économiques au entre guillemets nouveau monde proposé par LFI dans lequel le découpage régional serait cette fois dicté par des critères strictement écologiques. Économie contre écologie, au final on ne fait que remplacer une vision purement technique du monde par une autre tout aussi purement technique. Les bases sont simplement différentes. Le sentiment d'appartenance des populations, leur identité locale, l'attachement à une terre, les données culturelles et historiques sont considérées comme des affects irrationnels et archaïques. Plogoff, le pèlerin, le carnet, Notre-Dame-des-Landes, Marée Noire, paysans travailleurs, défense des marais salants, projets miniers, lutte contre le rassemblement, le remembrement, contre l'agriculture intensive, les algues vertes. Si, depuis des décennies, la Bretagne est un modèle en termes de lutte écologiste, c'est pourtant bien parce qu'elle s'y incarne dans la défense d'une terre et d'un peuple, et non pas à travers d'une écologie simplement morale, technique ou abstraite. Une écologie qui refuse de prendre en compte les réalités identitaires, culturelles, historiques et spirituelles des populations, c'est-à-dire qui est construite malgré elle et contre elle, est une écologie vouée à l'échec. Le concept de Nouvelle France aurait pu être l'occasion d'une reconnaissance commune des populations issues de l'immigration postcoloniale et des particularismes et spécificités des autres populations de l'Hexagone. Cela aurait été le meilleur moyen de couper l'herbe sous le pied au Rassemblement National et à l'extrême droite. Au lieu de ça, en prétendant tout reconstruire à partir de rien, le projet de biorégion nie encore une fois les identités populaires, laissant ce champ libre aux réactionnaires et à l'extrême droite. Qui croit sérieusement que supprimer la Normandie, l'Alsace ou l'Auvergne va aider en quoi que ce soit la transition écologique? Que la création de nouvelles régions factices dans laquelle les populations ne se reconnaissent absolument pas va pousser les gens à se réapproprier l'outil démocratique comme LFI prétend vouloir le favoriser? Si la Bretagne est dans la situation catastrophique sur le plan agricole qu'elle connaît aujourd'hui, c'est bien parce qu'une poignée de décideurs à Paris a décidé d'en faire l'usine agro-industrielle de France, en promettant en échange monts et merveilles aux Bretons et Bretonnes. Merci, mais en termes de centralisme jacobin sous couvert de belles idées, on a déjà donné. En 2022, les sympathisantes et sympathisantes insoumis accusaient Roussel et ses 2,28% d'avoir empêché Mélenchon d'accéder au second tour. Mais s'est-on demandé quel nombre de voix les positions ultra-jacobines de Mélenchon lui ont-ils fait perdre ? Notamment dans les territoires à forte identité comme la Bretagne ou le Pays d'Oc. Idem pour les prises de position et les votes contre l'enseignement immersif en langue dite régionale. Aujourd'hui, on entend les insoumis faire la chasse aux abstentionnistes, plus à gauche qu'eux, pendant que leurs leaders insultent les habitants et les habitantes d'une région entière, et que leur parti cherche à bloquer les aspirations démocratiques de l'immense majorité des Alsaciens et Alsaciennes. Drôle de priorité pour gagner des voix.
Dans son allocution de présentation du projet de biorégion, on pouvait entendre Mélenchon dire « Les cartes qui tournent autour de l'eau sont souvent en même temps des cartes politiques de l'ancien régime et du temps long ». Puis, toujours entre guillemets, il a donc un rapport immédiat entre les grands facteurs géographiques structurants, la culture et la politique. Il n'est pas question pour nous, tout d'un coup, d'effacer la culture et la politique, parce que tout simplement, ça ne fonctionnerait pas. Fermez les guillemets. Voilà au moins un constat que nous partageons avec Mélenchon. Il est donc plus que temps pour une gauche qui espère vaincre de sortir de ses ornières et d'appliquer à la lettre ses prétentions démocratiques. Une fois ce constat posé, notre rôle n'est pas d'attendre une inflexion de la part du grand leader. Il est d'imposer nos thèmes et nos revendications dans la campagne afin de s'engouffrer dans la brèche ouverte par la France Insoumise sur l'aberrant découpage régional de 2015. C'est pourquoi nous vous donnons rendez-vous dans les rues de Nantes pour la défense de la réunification et de l'autonomie le 26 septembre prochain. Un texte signé d'ISPAR. Du 19 août 2026.

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1: Voilà. On va commencer doucement.
2: Oui.
1: Qu'est-ce qui vous a amené à la mer?
2: Qu'est-ce qui m'a amené à la mer? Depuis tout jeune, hein, je suis à la mer, moi. De par... Enfin, j'étais à la rivière au départ, comme je vous ai dit, hein, donc très sensible à la vie de la rivière, hein, avec découverte depuis ma première jeunesse. Hein, et à l'époque, le linge était encore lavé à la rivière, donc vous voyez, avec la grand-mère. Et puis après, ben, la pêche. Et puis, quand je suis dans l'adolescence, découverte de la mer avec, les plages et puis avec les copains, quoi, les sorties de pêche, voilà. Au départ, pêche au gobie, puis après, on évolue dans la pêche. Et puis après, la partie sportive, quoi. Planche à voile, surf, et puis, un jour, et chasse sous-marine aussi. Et un jour, en 96, je me suis retrouvé à la SNSM, par hasard.
1: Vraiment par hasard?
2: Ouais, parce que mes pratiques sportives et puis chasse sous-marine m'ont amené à, un jour à découvrir à sortir des gens de l'eau des fois pour donc ça m'est arrivé à quelques reprises. Et puis un jour quand on m'a proposé d'entrer à la SNSM, je trouvais ça naturel en fait. Mais je connaissais rien en fait hein, au sauvetage donc l'avantage à l'époque, c'est qu'on n'avait pas de... Bon, c'était un peu... chacun se débrouillait comme il pouvait, quoi. On avait des moyens assez limités, quand même. J'ai trouvé assez naturel, ouais. C'était une bande de copains, en fait. Hein. Donc, et voilà comment on arrive à la SNSM.
1: À quoi ça ressemblait, la station et
2: à l'époque, à l'époque, on avait un petit garage, vraiment un tout petit garage ici avec un Mark III. Donc, pas du tout de moyens d'éclairage. Enfin, on partait à l'aventure un peu. Hein. Et encore, j'ai connu les anciens qui étaient en ciré botte. Pas de gilet, hein, c'était pas encore. non, tout ce qui était sécurité, c'était assez limité quand même. Et puis après, depuis 2000, il y a eu le programme 2010 hein, et qui a fait que les moyens sont arrivés avec tous les EPI, tous les moyens de sécurité. On a eu un nouveau bateau en 2018 qui a fait que on a dû se mettre aux normes sur beaucoup de choses, agrandir les locaux et puis. Et puis voilà, après, là, on arrive dans vraiment du haut de gamme en matériel, et puis en moyens, en formation, et le personnel a dû remonter aussi. On était 6-7 à la station au départ. Et là, on est à plus de 17, là, actuellement. Donc, vous voyez...
1: Votre collègue m'a vanté les mérites de la féminisation.
2: Exactement, ouais. Moi, je. Bon, la féminisation. On avait quelques filles. On a eu quelques filles par le passé, la première. Première fille qui était nageur-sauveteur, c'est Gwen, qui était présidente de la station. Enfin, qui est présidente de la station. Et qui était nageur-sauveteur, qui a. Et en fait. Et puis, on voit les filles arriver, là. Et vraiment, elles ont montré leurs compétences hein, et puis leurs qualités. Elles sont très, très engagées au niveau formation aussi.
1: Et la ville autour, enfin la ville.
2: La ville.
1: Plounéour, Brignogan, 96, ça ressemble à quoi?
2: Au niveau ville, au bourg, c'était. Ça n'a pas beaucoup changé en fait. Ouais, on est un peu bon au niveau de des écoles, fréquentation des écoles, ça dépend de souvent des on va dire de la vie de la société hein, avec les problèmes rencontrés, les prix des carburants qui augmentent, les jeunes partent. Là il y a pas mal de jeunes quand même parce qu'on a dans nos jeunes à la station. Ça démarre en gros à la trentaine, hein, avec des professions enseignement ou autre. Hein, c'est vrai que les gens qui habitent loin, c'est assez difficile de donner du temps à la station en plus après le travail, quoi.
1: Mon arrière-pensée, c'était la station a augmenté ses moyens,
2: oui.
1: Qu'elle ait plus de personnel.
2: Oui.
1: Là, on est en plein milieu. Non, on est à la fin de la saison touristique.
2: Oui, à la fin. Oui.
1: Il y a 40 et quelques pourcents de logements saisonniers sur la commune.
2: Oui.
1: Est-ce que ça a un impact sur vos activités?
2: Les activités l'été, on n'a pas forcément plus d'activités que les autres saisons. Ouais. Là où on a de l'activité, on avait plus d'activités avant d'avoir la station actuelle. Mais il y a eu de la prévention de fêtes. On va dire que les moyens de prévention sont différents. Le cross travaille beaucoup aussi avec on a le sémaphore à côté, donc il y a, on va dire, un gros pourcentage en saison touristique pendant la journée où les pannes moteurs et tout ça, ça se règle entre plaisanciers.
1: Ouais.
2: Hein, il y a les pannes, donc chacun apporte son aide. Voilà, nous on est sollicité en dehors des heures, on va dire, de grande fréquentation de la mer, quoi. Donc, on est quand même sollicité des fois en hiver, à l'automne ou au printemps lors des mises en route des bateaux. Mais bon, à l'époque déjà, c'était à peu près pareil, quoi. Mais les moyens de communication maintenant font que c'est plus facile aussi d'intervenir au niveau des plaisanciers. Hein.
1: Ouais.
2: Donc. Ouais, en gros, après, je ne sais pas si je réponds à votre question.
1: C'est une question de curiosité.
2: Oui, mais par rapport à la population, on s'est fait connaître aussi. Hein,
1: ouais.
2: Parce qu'à l'époque, c'était moins connu. On avait moins de moyens. On avait moins de besoins aussi financiers. Maintenant, on a quand même un moyen qui est beaucoup plus important. On se débrouille toujours. Hein. Le tracteur, il a été refait de A à Z par les gens du coin. Hein. On a des sociétés qui nous ont aidés, on a des mécaniciens professionnels qui nous ont aidés, mais ça s'est quasiment fait avec le moins de moyens possible.
1: Ouais.
2: Quoi. On a notre mécano local ici, la station qui a travaillé pendant un an dessus. Quoi.
1: Ouais.
2: Hein, donc, vous voyez, il y a une grosse dépense de temps et d'énergie par l'équipage, en fait, par des gens de l'équipage. Ouais. Hein, et on se débrouille pour tout. En fait, c'est le bouche à oreille qui fait que on arrive à avoir un moyen qui est vraiment performant. Et après, il y a la formation qui fait que, enfin, la formation interne, qui fait aussi que les gens arrivent à maîtriser le moyen, parce que c'est bon, ça se met pas dans toutes les mains quand même, quoi.
1: Oui, que ce soit le tracteur ou les embarcations.
2: Voilà, tout ça c'est du temps, être volontaire pour le faire, parce que il y a l'appréhension au départ, puis après il faut que ça devienne naturel.
1: J'ai croisé un nouveau patron d'embarcation qui a fait 25 ans de
2: marine. Voilà, donc formateur à la marine aussi. Après on a Patrick qui est lui aussi, pour les jeunes qui veulent apprendre la mécanique et tout ça, il est toujours prêt à donner un coup de main aussi. Quoi. Ouais. Par contre, il est très exigeant sur l'entretien du matériel.
1: J'ai cru comprendre.
2: Ça, c'est obligatoire. Quand on part en mer, il faut faire confiance au matériel et puis à la personne qui a géré ça.
1: Et connaître son matériel par cœur.
2: Voilà, tout est... Ouais. Le tracteur... la moindre défaillance du tracteur, il sait ce que c'est, quoi. Donc voilà.
1: Là-dessus, ça me fait beaucoup penser au. Bah oui, à la marine nationale, les gars qui bossent dessus, et les pompiers aussi.
2: Les pompiers, tout ce qui touche à la sécurité. Hein.
1: Oui,
2: moi, j'étais très engagé. Enfin, professionnellement, j'ai connu que ça aussi. Hein. Donc tout ce qui est. Donc quand j'étais président, on a créé un système qui fait qu'on est dans la sécurité permanente, quoi. Parce qu'il faut, quand on part en inter, il ne faut pas se poser de questions sur le matériel, sur les conditions de mer, on sait que si on sort, c'est pour. On est capable de le faire.
1: Et il faut connaître sa mère aussi.
2: Exactement. Donc, et l'environnement, ouais. Parce que on a beaucoup d'électronique embarquée. Mais si on ne connaît pas le secteur, ce n'est pas la peine.
1: Oui.
2: Un GPS, il réagit toujours un peu en retard. Enfin, et puis, la roche, ça ne se déplace pas. Quoi. C'est, vous voyez, c'est, et puis, non, c'est. Enfin, il y en a qui disent que les rochers bougent, mais c'est vrai que quand on tape une roche, mais ça peut arriver. C'est, on n'est jamais à l'abri.
1: Ouais.
2: Voilà. Et donc, du coup, on prend beaucoup la sécurité, la prévention aussi. Ouais. C'est important. Et puis, quand on a beaucoup de secourisme aussi, prendre en charge les gens, c'est pas toujours évident non plus. Donc, on essaye de. Donc, il faut beaucoup de fermeté des fois, mais aussi beaucoup de pédagogie pour. Voilà. Après, on n'est pas de la police de la mer, donc on n'est que du secourisme. Hein. Donc, voilà.
1: Et d'ailleurs, en journée, la plage face à la station est surveillée par.
2: Est surveillée, mais là. Non, c'est des employés. Ils ont un statut d'employé territorial pendant qu'ils sont là, mais c'est des gens formés par la SNSM. Et en fait, ils ont un statut professionnel pendant 2 mois, en fait.
1: Ouais.
2: Et après. Ils reprennent leur travail ou leurs études pendant le reste de l'année, avec des entraînements aussi toute l'année.
1: Cela, quand on se promène sur la crique avec l'enchaînement des plages,
2: oui.
1: ça peut paraître assez calme et sécurisant.
2: C'est calme, hein.
1: Ouais.
2: Mais bon, il peut y avoir une piqûre de vive sur l'estron, il peut y avoir une chute dans les roches, enfin un malaise cardiaque ou autre pendant la baignade. On a eu le droit à tout. Hein.
1: Oui, je me doute.
2: Pas cette année, mais sur l'ensemble des années, il y a toujours eu des. Et c'est une plage calme, familiale, mais il suffit de regarder le nombre de noyades qu'il y a sur des plages calmes et familiales. Hein, cette année, j'entends moins parler, là, dans le moment, mais il y en a eu quelques-unes quand même. Ouais.
1: Et du coup, j'ai vu sur le mur de la capitainerie est affiché la qualité des eaux de baignade par les analyses de l'ARS.
2: Ouais.
1: Alors, bravo, parce qu'elles sont quasiment à jour.
2: Ici
1: ouais, ouais.
2: Ah oui, mais
1: elles
2: sont.
1: Il y a des communes où ça date un peu.
2: Non, ici, en fait, il y a une. Vous avez des véhicules qui passent là, il y a des gens de la BOCEA, je crois. Enfin, c'est un organisme qui vient faire des prélèvements.
1: Oui.
2: Et donc, tout est tenu à jour, hein, la mairie, c'est depuis tout le temps, en fait.
1: Ouais.
2: Et la mairie surveille ça. Bon, il y a eu des rouges cette année sur certaines plages.
1: Ouais.
2: Donc, c'est des pollutions qui peuvent être générées par la qualité d'eau, des compositions d'algues, parce qu'on a.
1: De pluie.
2: Ouais, on n'a pas eu de grosses pluies quand même.
1: Cette année, ouais.
2: Non, mais la pollution peut être générée avec les courants qui concentrent on a des algues vertes quand même sur certaines plages, hein, quand même, encore. Et donc, du coup, en se décomposant, ça peut créer. Ouais, mais bon, dans l'ensemble, la qualité d'eau est pas mal. Ouais.
1: Et. Juste derrière la barre rocheuse, on voit rapidement que ça bastonne un peu plus.
2: Là, aujourd'hui, ça bouge.
1: Là, aujourd'hui,
2: ça bouge un petit peu, ouais. Ouais. Bon, là, c'est calme. Là. On n'a pas eu de conditions très défavorables cette année. Hein. Les premières grandes marées qui vont arriver là en septembre, on aura peut-être avec les tempêtes tropicales qui vont commencer. Donc, on aura les résidus de tempêtes qui vont arriver ici. Mais bon. Pour le moment, c'est très calme. Hein. Il n'y a pas eu trop de problèmes de chaleur non plus sur la plage. Les nageurs sauveteurs n'ont pas eu trop de malaise, ils n'ont pas eu. Donc ça va. Dans l'ensemble, la saison se passe bien.
1: Oui, parce qu'il y a ça aussi. Finalement, il y a différentes missions dans la SNSM. Il y a secourir, il y a la prévention, il y a la formation. Mais finalement, ça participe au bien-être des personnes qui viennent passer un loisir.
2: Ah
1: aussi,
2: oui. Vous avez. Les nageurs sauveteurs, tous les jours, ils ont des gens qui viennent discuter. Donc, ça permet de faire passer les messages de prévention. Hein, mais il y a un côté un relationnel. Il y a la pédagogie, mais il y a aussi le côté amical. Hein, parce que les gens, ils aiment bien avoir une surveillance du plan d'eau. Là. Et Yannick, là, il a fait cette année, encore comme quand il vient tous les ans, là, il fait un programme mini sauveteur. Donc, et comment, dans ce cas-là, ben, il a, avec l'équipe des nageurs sauveteurs qui sont présents, il dispense une formation basique, hein, mais de secourisme. Donc, pour savoir comment on ranime une personne, tout ça. Ça peut aider, hein, dans la vie de tous les jours. Et les gamins très jeunes, ben, ils prennent déjà conscience. Et donc, ça va de tout jeune jusqu'à ado. Et à la fin, il y a une formation aussi sur les déchets, sur la pollution, qu'il dispense aussi. Et un petit diplôme qui est remis après, quoi. C'est une façon de. Donc, ça s'est fait en dehors des heures de surveillance. Il fait ça le matin. Et c'est assez génial comme.
1: C'est vraiment du bénévolat
2: Voilà.
1: passion, quoi.
2: Ouais, mais c'est des gens. Ils sont payés pour surveiller la plage, mais en dehors, ils donnent aussi du temps pour. Voilà.
1: Oui, et puis quand ils sont de repos, je les ai croisés, ils viennent dire bonjour aux copains, aux copines qui
2: Ouais,
1: sont
2: ouais.
1: de
2: Bah ouais,
1: surveillance de
2: ouais, ouais, ouais.
1: garde.
2: Ouais. L'ambiance est très sympa, en fait. Ouais. Bah, ils ont un temps à passer là. Ils sont pas forcément du secteur, donc bon, ils peuvent rester, enfin venir. Quand il y a eu la fête, là, ils sont venus donner un coup de main aussi.
1: Non, c'était il y a 10 jours, là, la
2: Ouais,
1: fête de la SNSM.
2: non,
1: Tout
2: c'est.
1: le monde, enfin non, pas tout le monde, dans les deux bars,
2: Oui.
1: tout le monde en parlait, quoi.
2: Oui. Bah, de toute façon, on a une. Ils ont, ce jour-là, ils ont plus enfin, de travail de surveillance à faire. Mais bon, c'est une journée. La plage est très. Elle était très vivante de tout l'été, de toute façon. Mais là, ce jour-là, il y a beaucoup de choses, quoi. Il y a deux événements. Il y a aussi le tournoi de volley, là, qui génère beaucoup de monde sur la plage. Ouais. Quelques petits bobos à soigner, en général. Mais voilà, ouais. C'est. En fait, les nageurs-sauveteurs, je pense que. Ils ont un grand rôle à jouer sur l'été. Nous, on est plus discrets, hein, les permanences, et en général, on intervient quand on nous va sortir. Les gens, ils nous regardent
1: Qu'est-ce qui se passe?
2: habillés en tenue complète, là. C'est quoi ça? Il fait chaud, ils sont dans ces tenues-là. Et bon, en général, on va chercher des bateaux. Ouais. Là, ils ont fait une intervention sur 2 heures, là, il y a 2 semaines, là, ou 3 semaines. Ils sont partis jusqu'à l'île de Bas, quand même. Donc,
1: Ouais, c'est ce que j'avais demandé. Quel est votre périmètre de...
2: Bon, le périmètre, c'est quand même Kerema, le phare, un peu plus loin que le phare. Ça dépend, parce qu'on travaille en croisée avec les stations d'à côté aussi, avec Pleskett et puis Quermont. Donc on peut avoir un périmètre plus loin. Ça dépend des conditions de mer aussi. On a un bateau qui est un peu plus gros, donc des fois. Et puis en général, on essaie de travailler ensemble sur un secteur. C'est le cross qui nous dirige aussi, hein. Donc, si le cross il juge utile de faire sortir une ou deux ou trois stations, tout le monde sort, quoi. Ouais.
1: Les deux stations les plus proches,
2: Carloan et Plescat. Donc, il y a 29 stations dans le Finistère, hein. Donc, un maillage assez serré entre les semi-rigides et puis. De plus gros moyens, vedettes et canots de tout temps. En fait, nous on a un périmètre assez court quand même. On fait que du côtier pratiquement. Hein. Ouais.
1: Et puis c'est secourir tout le monde.
2: Voilà, c'est ça, ouais.
1: Il y a pas de, il y a presque pas de conditions. Enfin, il y a pas de, vous sélectionnez pas qui.
2: Ah non, non, non,
1: C'est les
2: non, non. De
1: conditions
2: toute
1: qui
2: façon,
1: font que.
2: on est là pour ça. Hein. On sait, la plupart du temps, on ne sait pas pourquoi on sort au départ. Ça peut être pour. Un kayak ou un kite ou un chasseur. Ça nous arrive des fois, hein, de partir dans des conditions un peu difficiles, hein. Brouillard, faire des recherches sur plusieurs heures, hein, ça nous arrive aussi. Ou alors des fois, ben, fausse alerte, quoi. Ça arrive aussi. Donc là, on sort pour rien, en fait, jusqu'à ce qu'on nous libère de. Mais bon. Ouais, et puis bon, en fait, c'est une passion derrière. Hein. Il y a ce côté-là, le côté passion aussi. Mais maintenant, il faut être passionné pour se former, parce que c'est très lourd, hein, formation maintenant. Les week-ends à rallonge pour se former, Donc il faut prendre des congés, bien souvent.
1: Il y a une forme de professionnalisation de...
2: On va pas dire ça parce qu'on est bénévole.
1: Oui, mais
2: Mais
1: pas le bon terme,
2: ouais. Par rapport aux pompiers, on a un statut différent déjà.
1: mais...
2: Mais c'est un engagement, ouais, comme bon, les pompiers le font, eux, ils sont volontaires, donc c'est un peu un statut complètement différent. Mais on sent que ouais, ça c'est monté en gamme, on va dire. Ouais. Après, il faut savoir donner du temps, c'est ça devient compliqué hein, pour les jeunes. C'est plus compliqué maintenant. Nous, on a évolué avec. C'est ce qui a facilité les choses.
1: Les missions ont changé depuis 96 ou des nouvelles
2: Ouais,
1: missions sont apparues?
2: les missions ont changé, enfin les exigences ont changé aussi. Mais bon, en sécurité, c'est devenu.
1: Attention, le microphone.
2: Ah oui, pardon. Non, en sécurité, c'est devenu beaucoup plus lourd, hein, mais c'est normal. Parce qu'il y a eu des accidents, donc il faut évoluer avec ces conditions-là.
1: Je peux pas m'empêcher de penser à la station de Berck-sur-Mer, parce que j'ai de la famille là-bas,
2: Oui, Berck, ouais.
1: et qui fait beaucoup de sauvetage,
2: Oui,
1: d'embarcations,
2: oui.
1: de personnes qui
2: Ouais.
1: essayent de
2: Oui,
1: traverser la Manche
2: oui,
1: pour
2: ouais.
1: l'Eldorado
2: Oui,
1: anglais.
2: tout à fait.
1: Elles ont déjà traversé des déserts,
2: Oui.
1: fui des guerres, et elles sont sur des
2: Ouais.
1: bouées gonflables, et c'est la SNSM qui va les chercher,
2: Ben,
1: quoi.
2: ouais, beaucoup de gens de la SNSM interviennent là-bas. Ça doit être au niveau humain, ça doit être compliqué. Donc, ça aussi une expérience qui fait qu'après, derrière, ben, les formations, tout ça deviennent plus exigeantes aussi. Mais c'est vrai que là-bas, ils sont très exposés, hein. C'est ouais. Nous, on connaît pas ça ici, en fait. Mais c'est le nombre de sorties à l'année, il doit être important chez eux.
1: Qu'est-ce qui a le plus changé ici entre 96 et maintenant?
2: Au niveau,
1: Ah, au niveau travail, au niveau engagement associatif, au niveau intervention.
2: la montée en gamme de la sécurité, comme je veux dire, c'est ça. Le moyen qu'il y a, ben, on est passé du Mark III à un Pro 16, donc à un 6 mètres. On a eu un deuxième 6 mètres après, puis là on est à 7 mètres, beaucoup plus lourd. On se sent presque plus en sécurité là-dessus aussi. Mais après, c'est les formations qui ont beaucoup changé. Ouais, c'est. Avant, on se formait un peu sur le tas. Hein. On s'organisait des entraînements, beaucoup avec les pompiers, on faisait aussi. On a toujours travaillé avec les pompiers, en fait. Et à l'époque, les pompiers, c'était quand même la gamme au-dessus, hein, largement. Mais le problème aussi, c'est qu'ils ont aussi, de leur côté, des contraintes supérieures par rapport à l'époque. Et donc, du coup, peut-être plus difficile de recruter aussi du personnel. Et du coup, on se retrouve avec moins de. Enfin, avec quand on travaille avec eux, c'est vrai que c'est très utile de faire des entraînements pour pouvoir mettre en commun nos techniques de sauvetage, quoi. Ouais.
1: Et après, les activités nautiques, peut-être la plaisance aussi, les embarcations
2: Oui.
1: ont changé, donc ça modifie peut-être vos interventions, mais il y a aussi de nouvelles activités. Le kitesurf, on en voit beaucoup
2: Ouais.
1: plus, le paddle,
2: Ouais, mais
1: les voiles
2: je.
1: autotractées.
2: Ouais, le milieu du sport nautique, style kite, en fait, les gens, ils savent, c'est pas. Ça nous arrive de sortir sur des kites, ça nous est arrivé, mais. Le vent est tombé, la personne se trouve. Voilà. Mais dans l'ensemble, les gens qui sortent, ils connaissent vraiment le milieu, la pratique, kite, kayak, le wing, tout ça, c'est des pratiques où, de toute façon, ils travaillent beaucoup ensemble. Donc, s'il y a un problème, enfin, moi, je les voyais encore avant-hier, là, sur la plage du Fanal. Il y avait des gars qui se préparaient à se mettre à l'eau en kite et quand ils ont vu que le vent tombait, parce qu'ils regardaient leurs collègues sur l'eau, ils ont abandonné. Vous voyez, donc il y a sécurité quand même. Les notions de sécurité en sport nautique sont quand même importantes. En chasse sous-marine, il y a beaucoup de pratiques ici. Sur le pourcentage, on n'intervient pas beaucoup non plus. Mais bon, il y a des exceptions. Le gars est parti, le brouillard tombe. Bon, ça nous arrivait une fois. On a eu une fois une grosse intervention là-dessus. Ou alors il y a les bouées Maintenant, ils ont beaucoup de planches de chasse.
1: Mmh.
2: À l'époque, ils avaient des bouées qui pouvaient se détacher.
1: Ouais.
2: Voilà. Donc, on préconise aussi là-dessus de mettre le numéro de téléphone, toujours portable. Moi, je préconise aussi, mais sur le kite, c'est pareil, sur toujours mettre un numéro de portable quelque part. Comme ça, quand on trouve un objet isolé, comme ça, on sait, on peut être rassuré rapidement, quoi. Ça, c'est important de donner une référence pour un appel éventuel. Et bah, comme sur les annexes de bateaux, que le nom du bateau soit marqué dessus, parce qu'une annexe à la dérive, on ne sait pas ce que c'est. Voilà.
1: C'est juste alarmant, quoi.
2: Voilà. Après, bon, il y a beaucoup. Je reçois beaucoup, toujours, parce que je n'ai plus de fonction officielle. Mais bon, mon numéro est toujours sur le net, donc je reçois toujours des appels pour me dire, tiens, j'ai une inquiétude, je vois un bateau, ça m'est arrivé encore avant-hier ça, un bateau dans les roches là, je sais pas, il n'y a personne à bord, en fait c'était les gars qui faisaient la chasse sous-marine. Bon, il aurait dû avoir le pavillon Alpha, il n'avait pas visiblement, mais donc après il m'a rappelé pour me rassurer. Bon, on n'appelle pas le cross, donc du coup. Mais voilà, c'est beaucoup d'appels téléphoniques aussi.
1: C'est vraiment intéressant de voir le lien social, à la fois la station et les personnes qui y travaillent sont complètement intégrées. Il y a eu la fête, mais je pense qu'on parlera aussi des ramassages un peu plus tard sur la plage avec les
2: Oui,
1: autres associations.
2: oui.
1: Mais là, le coup du numéro de téléphone qui traîne encore sur le net, et
2: Ouais,
1: du
2: bah,
1: coup,
2: mon
1: vous n'êtes plus
2: numéro.
1: président, on vous appelle
2: Ouais,
1: encore. Enfin,
2: ouais, ouais. Ah
1: ça
2: bon, on m'appelle
1: transfère le
2: régulièrement.
1: lien social,
2: Ben, on
1: quoi.
2: m'appelle par le fauteuil hippocampe qu'on a aussi ici, que les nageurs-sauveteurs mettent à disposition. On m'appelle régulièrement. Ben, c'est vrai que mon nom, je n'ai même pas pensé à l'enlever. Enfin, je ne sais même pas comment on le fait d'ailleurs. Mais bon, ça ne me dérange pas, hein, de recevoir un appel pour savoir si le fauteuil hippocampe est dispo. Il est là pour sortir le plus possible. Ça veut dire qu'il y a une fréquentation de personnes handicapées ou de personnes à mobilité réduite. Donc, je trouve ça bien, moi. Ça me dérange pas qu'on m'appelle, quoi. Bon, Gwen, c'est pareil, elle va avoir le droit à ça aussi. Donc, la présidente, ouais. Mais ça fait partie du jeu, hein. Ouais, on donne du temps, de toute façon. D'ailleurs, on vient régulièrement là, hein,
1: Oui,
2: pratiquement tous les jours.
1: ça
2: Hein.
1: sent
2: Ouais,
1: le
2: ouais.
1: lieu de
2: C'est des...
1: convergence, de
2: En
1: retrouvailles.
2: fait, bon, moi, quand j'étais président de station, on m'appelait, on me disait, tiens, je suis disponible, j'ai du temps libre, je suis en retraite. Est-ce que vous acceptez des gens à la station? Vous avez un entretien d'une heure, on présentait toute la station. Et puis, si la personne se sentait. Et après, l'intégration se faisait, mais on ne se connaissait pas. Tous les gens sont devenus plus ou moins amis parce qu'on a des affinités. Mais au départ, personne ne se connaissait. Hein. Dans l'ensemble, le patron, je l'ai découvert par hasard. J'ai connu ses fonctions après, anciennes, dans la marine et tout. Mais c'était comme ça que ça se passait, quoi.
1: Ah, il se trahit très vite hein, parce qu'il répète souvent avec moi, il n'y a pas de oui mais. Ça, c'est une
2: Ouais,
1: expression
2: ouais, ouais,
1: typique.
2: ouais. Ouais, non, mais il est. Bon, c'est la. Ouais, il y a une déformation professionnelle. Non, il est. Non, mais bon, c'est bien parce que. En fait, chacun donne à son niveau. Après, il y a un engagement, comme vous dites, une professionnalisation, mais non, en fait, c'est une discipline. Hein, c'est pas des ordres qu'on donne, c'est en fait, c'est des recommandations. Hein, donc, c'est pas de. Non, non, mais c'est vrai qu'il faut être assez. Quand on sort en mer, il y a très peu de paroles. Les gens savent ce qu'ils ont à faire. On est à l'écoute de ce que nous donnent les renseignements du CORSEN, mais on reste. En fait, chacun a sa tâche. Et s'il y a le gars qui va se mettre à l'eau pour aller chercher la personne, si on doit chercher une personne sur une roche, il va se mettre à l'eau que sur les consignes du patron. Hein. Et il va pas prendre l'initiative si. Voilà, on est. Et on est habitué à travailler comme ça, et donc du coup, ça se passe très bien.
1: Ça, c'est une expérience humaine tout à fait particulière de vivre ça, notamment d'autant plus en
2: Oui,
1: mer.
2: oui.
1: Ça dépasse la cohésion. Enfin, moi, j'ai jamais trouvé les mots
2: Non, il
1: pour
2: n'y a pas de mots. En
1: décrire.
2: fait, c'est une. une façon de travailler qui est. Mais bon, je pense que c'est un peu partout, hein, dans toutes les stations, ça doit être comme ça. Enfin, nous, on a toujours travaillé comme ça. Le coup d'œil. Après, il y a des événements, des fois, quand on retrouve une personne après plusieurs heures de recherche ou autre, il y a le sentiment de fierté, enfin, vous voyez, on est heureux en fait. C'est un travail d'équipe. Et quand on sort de là, bon, c'est fini quoi. On rentre chez soi.
1: Oui, il faut passer à autre chose.
2: Voilà. Et
1: Ça.
2: c'est ce qui est difficile dans les conditions dramatiques. Donc en général, on débriefe. Hein, puis après, on se revoit. Voilà. Maintenant, on a des formations spéciales là-dessus pour la. En cas de gros pépin, mais ouais, en général, on le fait depuis très longtemps, hein. Ici, c'est la discussion entre nous, et puis même, on a des gens qui n'ont pas participé à l'action, et qui arrivent, et voilà, ça discute, et ça marque tout le monde, en fait, quand il y a un mauvais. Des fois, c'est compliqué, hein, parce que vous avez les familles en plus, tout ça. Mais il faut, bah alors, on n'a pas été formé pour ça, mais il faut évacuer, quoi.
1: Il y a des anthropologues qui regardent ça, ils appellent ça les ethnométhodes, dans le sens ethno, c'est un groupe social très spécifique qui développe par lui-même des connaissances et met en place des savoirs pratiques
2: Tout à
1: pour
2: fait,
1: que
2: ouais.
1: les choses se passent correctement au sein de ce groupe et que la vie continue, en fait.
2: Voilà, mais vous avez, en fait, nous on le vit vraiment très occasionnellement, ça c'est, chez les pompiers, c'est pas tous les jours, mais c'est, voilà, vous allez en hôpital, c'est tous les jours, hein. Donc on n'a pas plus de mérite, en fait. Nous on reste à notre niveau, hein. Mais quand le jour arrive, ben, il faut être prêt, quoi, c'est tout. Hein. Donc, il y a des gens dans l'équipe qui ont été formés pour ça, pour en cas de problème, pouvoir soutenir les copains. C'est une histoire d'amitié, hein, souvent, même si des fois, bon, on parle fort. Mais ça doit être parce qu'il y a du vent sur la
1: Oui, c'est ce que j'allais dire. Les vagues font trop de bruit, donc.
2: mer. On est obligé de parler fort. Non, mais il y a des fois, bon, ça arrive, mais. C'est jamais. C'est dans le but de faire bien. Voilà. Et après, c'est fini, quoi. Ouais. Après, il y a des gens qui s'expriment plus que d'autres. Voilà. Hein, mais on parle très peu. En général, c'est le regard qui suffit.
1: Et pour ça, il faut beaucoup d'entraînement en équipe.
2: Voilà, c'est un entraînement par mois, minimum. Voilà, on voit les gens qui sont très assidus et des gens qui ont moins l'habitude. Après, bon. Puis tout le monde n'a pas le même temps à donner, bien sûr.
1: Oui, parce que c'est exigeant, ça paraît pas comme ça, mais c'est très exigeant.
2: Alors, il y a entraînement de nuit, de jour. Voilà, faut pas oublier son matériel de sécurité. Enfin, c'est. Faut penser à tout, en fait. Voilà. C'est comme ça.
1: Je reviens à la vie de la station ici et de cette sociabilité qu'il y a avec et autour. Vous m'avez expliqué tout à l'heure qu'il y a au moins deux fois par an, c'est ça, des opérations de nettoyage de plage avec un
2: Ouais, on
1: bassin
2: fait.
1: local.
2: En fait, c'est avec l'association. Ouais. Donc, le président des amis de la station organise ça pour. Donc, comme le club de surf à Kerman aussi qui le fait. Hein, donc, c'est avec la Surf Rider Foundation. Là. Et du coup, ça sensibilise aussi les jeunes, hein, à la population, à la pollution, ne pas. Donc bon, il y a quelques dizaines de kilos qui sont ramassés de déchets plastiques. On fait un peu de tout. Alors on le fait avant saison et des fois après saison pour. Et on peut. Bon, il y a très peu de pollution en fait. Je dirais du tourisme directement. Souvent, c'est. Bon, il y a la pêche, hein, qui génère avec les chaluts, les déchets de chaluts et autres. Mais bon, beaucoup de bateaux de commerce, hein, les bouteilles d'eau avec des inscriptions étrangères, on en a énormément pendant l'hiver. Donc, moi je fais beaucoup de ramassage enfin, je sors tous les jours, hein, ramassage de plage. Là, en ce moment, c'est plutôt calme. On trouve quand même des résidus de gobelets plastiques, mais les gobelets plastiques, ça, chez nous, c'est interdit. Donc, ça vient sûrement d'ailleurs. Les ballons en millard là, qui viennent d'Angleterre. Enfin, on sait que chez nous, il doit y en avoir encore, mais avec un ruban, le ruban est interdit chez nous. Donc, ça vient de là-bas.
1: Ouais.
2: Bon, les Anglais ont quand même beaucoup de gens qui nettoient aussi. Donc, non, après, le transport, le tourisme génère beaucoup hein, quand même.
1: La j'ai pêche, l'impression qu'il y a moins de mégots.
2: Alors, les mégots.
1: C'est mon impression qui est tronquée.
2: Hein. Oui, alors, sur les plages, on va dire qu'il y en a moins. Ouais. Mais bon, je crois que c'est plus ou moins interdit de fumer sur les plages.
1: Oui, c'est interdit de fumer sur les plages. Voilà. Il y a la prévention qui est faite.
2: Ouais.
1: Ça coûte tellement cher qu'il y a moins de gens qui fument aussi.
2: Ouais, après, on en voit toujours. Hein, mais bon, après. Sur les sentiers de rando, par contre, on en a énormément.
1: Ah, sur le sentier côtier.
2: Ouais, ça j'en vois encore pas mal cette année. Alors nous on a une plage ici qui est réservée pour les chiens. Alors on me dit ouais mais il génère de la pollution. Le chien génère pas plus de pollution que l'humain. Hein. Donc ce qui me dépense m'embête un peu, c'est de trouver des sacs à crotte sur les rochers, quoi. Ça arrive assez régulièrement. Ça me dérange. La pollution, c'est double pollution.
1: Ouais, quand même. Mais... Et... Il y a quand même la personne qui a fait l'effort de ramasser.
2: Voilà.
1: Finalement,
2: voilà.
1: Le...
2: Ouais, donc.
0: Pardon.
2: Oui.
0: Bonjour.
2: Anna.
0: Ça va?
2: Oui.
0: Bonjour.
2: Anna, la plus jeune de l'équipe.
0: La plus récemment arrivée.
2: Ah. Ouais, plus jeune de l'équipe aussi, non?
0: Non, c'est Stéphane.
2: Ah, Stéphane est plus jeune. Bon, d'accord. Donc, très engagé, hein. Ouais, Anna, ouais. Si. Ouais, ça. Bon, c'est bien.
0: Je suis désolée.
2: Ça s'en va tranquillement. Non, non, il n'y a pas de problème. Pas de problème.
0: C'est bon. Et puis, ben, peut-être tout à l'heure.
2: Ah, tout à l'heure, ouais. Ouais.
0: Merci.
2: Voilà, voilà. C'est une des équipières, ouais. Et donc, voilà. Ouais, donc, on parlait de la pollution des plages, mais bon. C'est assez propre quand même dans l'ensemble.
1: Ouais.
2: Là, on a remis, enfin, la commune a remis les poubelles de plage cette année. Voilà, ben ça, on verra après saison ce qu'ils vont penser, quoi. On a les bacs à marée quand même pendant l'hiver, donc. Ça se remplit bien pendant l'hiver. Hein. Et la population est donc hivernale et qui se promène est très sensibilisée aussi parce que les bacs sont bien remplis. Enfin, pas toutes les semaines. Ça dépend aussi des courants des marées et puis des vents. Donc, mais dans l'ensemble, y a beaucoup de gens qui ramassent maintenant. C'est intéressant de voir que beaucoup de gens ont pris conscience. Donc c'est bien.
1: Faut se réjouir des bonnes choses.
2: Des bonnes choses, après, il faudrait des générations
1: avant que ça change. On a généré trop de déchets, là.
2: On a généré beaucoup. On a une masse de déchets en mer qui est assez énorme. Je pense que les déchets de pêche, j'en trouve, ça m'embête un peu parce que les déchets de pêche, normalement, devraient être ramassés intégralement. Trouver des morceaux de filet de chalut en mer, enfin, je trouve ça un peu... Mais bon, visiblement, dans le monde, tout le monde n'est pas conscient. Donc, ouais, voilà.
1: Et sur les petits gestes qui marchent aussi, quand on expliquait quand la station a été agrandie et rénovée, vous avez mis en place un récupérateur de...
2: D'eau de pluie. Alors bon, c'est...
1: C'est un lieu de vie en fait ici, c'est pas que, il n'y a pas juste des bateaux...
2: Non, bah, il faut, à partir du moment où vous avez une implantation quelque part, une maison ou autre, vous générez des déchets, enfin vous... Et si on peut récupérer de l'eau déjà, c'est pas mal. Après, moi j'ai ma maison, c'est pareil, hein, j'ai une récupération d'eau, j'ai 3000 litres, ça n'a pas suffi pour arroser le jardin cette année, mais bon, on essaye de faire au mieux pour ne pas consommer de trop, quoi.
1: Oui, parce qu'il y a les douches,
2: oui.
1: Évidemment, il y a l'entretien du matériel,
2: oui.
1: Parce que l'eau de mer, Ah, bah, notamment du sel et c'est agressif.
2: Voilà, voilà. Sur le bateau, on est obligé.
1: Les équipements de protection électronique, sur le moteur,
2: électronique aussi. Hein, ouais. Donc, il faut prendre soin de son matériel. Si, c'est pour ça que je vous dis, bon, on a cette cuve-là, donc avec le transpalette, on la met sous le moteur. Et voilà, on rince pendant 20 minutes. C'est des pannes en moins. Parce qu'en fait. Au niveau de sécurité, il faut, c'est aussi la maintenance du bateau. Donc on a une maintenance qui est faite dans les normes, comme elle doit être faite. Les visites sont faites, sont à jour. On a tout un tableau là, avec même les visites médicales des personnes. C'est une entreprise que vous faites tourner, mais de bénévoles. Ouais. Et donc avec toutes les contraintes par rapport à la réglementation, le matériel de secourisme, enfin tout ce qui est... On n'a pas de médicaments à bord, à vrai dire, mais tous les produits qu'on utilise, les appareils qu'on utilise doivent être utilisés avec des piles, bien souvent. Il faut que tout soit en charge. Mmh. On a un chargeur pour les VHF, tout doit être clair, quoi. Donc, et la moindre défaillance, on doit pouvoir parer à tout ça, quoi.
1: Ça fait beaucoup de choses, des petits détails extrêmement importants qui ne sont pas visibles, mais pour que tout le monde profite de la plage et de la mer en toute quiétude. Quoi.
2: Voilà, et puis en fait, quand on parle d'engagement de bénévoles, si la présidente devait tout faire toute seule, elle travaille, et ça devient compliqué, quoi. Les contraintes ont augmenté, on parlait de 96 hein, maintenant, mais les contraintes ont augmenté très très vite, quoi. Et la station date de 1882 quand même. Donc à l'époque c'était le canot à rame, ils avaient d'autres contraintes, mais on a vu quand même depuis, mais c'est à partir de 2010, là ça a augmenté très rapidement. Et donc là, on est vraiment, ça devient pointu, quoi. Ouais. Et on a vu quand même depuis, mais c'est à partir de 2010. Là, ça a augmenté très rapidement. Et donc là, on est vraiment, ça devient pointu, quoi. Ouais. Et il faut qu'il y ait une équipe derrière. Donc.

0: commencé comme équipier.
1: Ouais, j'étais équipier, ouais, simple. Après, j'ai dû passer mon permis côtier, mon CRR. Et puis voilà, on s'est formé. Et puis là maintenant, il y a tout un programme de formation qui est établi. Et donc, chaque personne.
0: Premier secours en équipe,
1: Ouais, bah
0: premier secours
1: c'est.
0: en équipe avec matériel,
1: Voilà. Ouais,
0: sauvetage.
1: ouais. Bah, c'est PSE1 et PSE2 chez nous. Et avec des recyclages annuels. Donc c'est pareil, ça demande. Bon, les recyclages, c'est sur une journée, donc ça va. Mais la formation initiale est assez lourde quand même. Ouais, c'est aussi là qu'on voit les gens motivés hein. Dans la formation. Et après, pour faire patron, bah, c'est pareil, il faut avoir. C'est des stages, donc c'est des stages 4-5 jours sur Saint-Nazaire. Il faut, bah, ça demande à se déplacer. Ouais, ça devient. Bah, c'est pas professionnel, mais on n'en est pas loin.
0: Même ça fait vachement de compétences parce
1: Ouais.
0: que
1: Ah, bah, les gens ont des
0: en plus des
1: compétences.
0: PSE, il y a le BNSSA, c'est-à-dire
1: Oui.
0: le brevet national sauvetage, je ne sais jamais l'acronyme, aquatique.
1: Secours, ouais,
0: Secours aquatique,
1: le
0: oui.
1: BNSSA, c'est les nageurs sauveteurs. Nous, c'est le PSE, donc principalement, les nageurs de bord ont aussi une formation.
0: Oui, c'est à ça que je pensais. Et puis
1: Donc.
0: après, il y a le patron qui. C'est pas juste le permis côtier, quoi.
1: Ah non, non,
0: C'est
1: non,
0: beaucoup plus
1: maintenant
0: que
1: c'est le
0: ça.
1: hauturier.
0: Ouais, c'est
1: Hein, donc,
0: l'hauturier.
1: bah, il faut savoir travailler avec une carte. Il faut savoir. En fait, le côtier, c'était à l'époque. Maintenant, c'est fini, ça. Mais par contre, dans un équipage, tout le monde doit savoir conduire le bateau. Donc, c'est aussi. Même sans le permis côtier suffit pour démarrer. Mais c'est vrai que on passe très vite. Et puis bon, on voit, là, je vois, ben, on a un casque là avec la VHF, il a les écouteurs intégrés. Enfin, vous voyez, le prix du matériel a augmenté aussi, hein, en fonction. Donc, ouais, ça fait des budgets quand même sur l'année. Et donc,
0: Tout ça pour une association,
1: ouais,
0: loi
1: pour une
0: 1901.
1: association, ouais. Puis un budget d'entretien de bateau, là, comme on a, c'est quand même important aussi sur une année. Mais bon, après, on travaille avec le siège à Paris on a des soutiens de Saint-Malo, enfin voilà, on a pas mal de soutien quand même en cas de problème mécanique ou autre. Donc on avance, hein. Ouais. Mais c'est vrai que l'engagement bénévole est de plus en plus important. Ouais. Le problème, c'est que dans le temps, avec l'âge de la retraite augmente, on va avoir plus de difficultés, je pense, à trouver des personnes disponibles. Parce que bon, l'âge limite, c'est 67 ans, et on peut avoir des problèmes de santé, être sorti du rang avant. Hein, donc, les gens, ils vont arriver à bon, l'âge de retraite à 64 ans, ça sert à rien de former un équipier à cet âge-là. Après, on a toujours besoin de bénévoles à terre, donc pour conduire le tracteur, pour autre chose. Donc, c'est pour ça, il faut, ouais. Je sais pas quel est l'avenir là, on verra bien. Mais pour le moment, on s'accroche.
0: Dans une station comme ça, où dès qu'on approche, et encore plus quand on rentre, on sent qu'il y a de la vie et de la joie, et puis dans ce qu'on discute depuis tout à l'heure, bah, on entend bien qu'il y a beaucoup d'intégration dans le tissu social.
1: Oui.
0: De 96 à aujourd'hui, ça doit en faire des paquets de sacrés souvenirs. Ça ressemble à quoi?
1: Ouais, les
0: Un
1: souvenirs.
0: très très bon souvenir
1: Très bon souvenir. Bah, c'est quand on a eu beaucoup de mal à trouver quelqu'un et qu'on le retrouve. Là, je vous dis, c'est top, quoi. C'est après bah, les bons souvenirs entre nous, quoi. C'est ouais, des sorties difficiles, bien souvent. Hein. Qui font que ça rapproche les gens, justement. C'est des expériences communes, donc c'est vachement riche par rapport. Enfin, moi, je vois par rapport aux loisirs autres. On a réussi une mission, bah, c'est le top, quoi. Et les gens, ils sont pas à la recherche d'une récompense. Hein, on sent que c'est. Ça vient du cœur, en fait, c'est ça. C'est bon. Après, c'est vrai qu'il y a des bons souvenirs aussi, des surprises, de reconnaissance par l'administration.

0: l'administration d'un. Enfin, je parle d'administration, mais non, de l'administration interne SNSM,
1: Oui.
0: d'une sortie qui a bien marché, et donc avec une récompense. Ça, c'est humain d'avoir une récompense aussi, des fois, de temps en temps. Et c'est une reconnaissance, donc ça, c'est des bons souvenirs aussi. Et quand c'est par surprise, c'est encore mieux, bien souvent. Parce que, en fait, on ne fait pas ça pour ça, quoi. Le but, c'est de faire son travail bien et comme il faut. Voilà.
1: Et
0: Après.
1: on y reste et on y revient parce que vivre ensemble
0: Ouais, mais c'est
1: est
0: ça.
1: bien ici, quoi.
0: Les bons souvenirs, c'est ça. Les soirées où on a passé un bon moment à rigoler. Parce qu'on se retrouve aussi à côté. Hein, il y a des affinités par groupe d'âge ou autre. Et des gens qui n'étaient pas forcément amis, on n'a pas de. On a, on ne sait pas ce que pense politiquement la personne. On sait, en fait, c'est des gens qui ont un lien commun et qui se retrouvent. On passe un bon moment. Les femmes sont intégrées aussi. Donc, souvent, maintenant, elles se connaissent toutes. Hein, donc, du coup, ça crée une entité ouais, qui est amicale. Ouais. Alors qu'au départ, on ne se connaît pas. C'est comme partout dans la société, hein, les associations en général. Après, il faut faire vivre ça avec le caractère des gens. C'est pas toujours facile non plus. Parce que les sauveteurs ont un caractère hein, qui est assez affirmé, bien souvent. C'est pas un sale caractère. De toute façon, pour sortir dans les conditions où ils sortent, dans certaines fois, il faut avoir du caractère. Donc, c'est important. Alors maintenant, le risque qu'il y avait du temps de la. Du sauvetage à la rame ou sur certaines conditions, les canots de tout temps comme à la Bervraque et tout ça, en fait, avec l'expérience, il est quand même diminué. Il y a les entraînements qui sont beaucoup plus intenses. On a beaucoup moins de gens de la mer aussi, ce qu'on a eu pendant une époque. Mais la technologie a quand même fait évoluer les choses, quoi. Donc. Les équipements aussi, hein, parce qu'on a des tenues étanches. On sort dans les entraînements, on est mis à rude épreuve aussi bien souvent, donc ça permet d'amariner les personnes moins expérimentées, quoi. Mais c'est vrai que les professionnels manquent un peu, je pense. C'est un peu dommage, mais bon, à Brignougan, on n'a plus de pêche, quasi, enfin, on a deux bateaux de pêche, mais en fait, le reste des activités nautiques. Il est assez limité, quoi. C'est dans le milieu sportif nautique qu'on recrute aussi. Ouais.
1: Le club de surf, le club de voile,
0: Le surf, oui.
1: la
0: Voile.
1: plongée.
0: Comment?
1: La plongée aussi.
0: Plongée, ouais. On a eu des plongeurs professionnels, même. Hein, mais après, on a eu dans les administrations aussi marines. Hein, donc, des gens des affaires maritimes, douanes. Du coup. Avec ces gens-là, c'était facile. La discipline est intégrée déjà. Donc, ouais, mais c'est vrai que ça reste une amitié hein, sur l'ensemble des personnes, du plus jeune au plus âgé. Ouais.
1: Ben merci beaucoup.
0: Voilà.
1: C'est une chouette discussion.
0: Je ne sais pas si j'ai répondu à toutes
1: Oh,
0: vos
1: si, si,
0: questions.
1: si.
0: Ouais.
1: Je pourrais continuer encore 6 heures, mais
0: D'accord.
1: passer 6 heures de discussion à la radio,
0: Oui,
1: les
0: non,
1: personnes s'ennuient
0: non,
1: assez
0: non, non,
1: vite.
0: non, non. Et puis, il faut que ça. Je suppose que vous allez couper certains morceaux parce que.
1: Oh, je suis pas un grand découpeur.
0: Non. Non, mais bon, moi, ça me fait plaisir de parler de la SNSM, mais je pense que j'ai pas tout dit encore. Il y a plein de choses à rajouter.
1: Ah oui, il y aura d'autres occasions.
0: Et on ne peut pas tout dire non plus parce que il y a des choses bien personnelles. Donc, ouais. Non, ça, l'ensemble, ça reste. J'espère que j'évoque à peu près bien ce qui est
1: Oui.
0: l'esprit de la station ici.
1: C'est

0: C'était Bouc à misère par Cavas, un morceau sous licence Creative Commons by Non-Commercial Non-Derivative. On arrive vers la fin de notre balade à Plounéour-Brignogan. Merci à vous, auditeurs et auditrices et auditeurs, de nous avoir écoutés et suivis pendant 2 heures. Merci à Pierre-Jean Bianic, ex-président de la station SNSM locale. Merci à Gwen Yvain, l'actuelle présidente de la station. Merci à toutes les personnes rencontrées dans cette station SNSM d'avoir pris un peu de temps pour discuter avec nous et nous accueillir. Merci aux deux cafés de Plounéour-Brignogan, Café du Port et le pub également, pour avoir pris du temps pour discuter avec nous. Merci aux personnes du musée du coquillage, ça fait beaucoup de remerciements, mais voilà, d'avoir pris aussi du temps avec nous et avec les enfantes et les enfants et des grandes et belles discussions. La semaine prochaine, on se retrouve encore jeudi à partir de 13h pour Liminal, l'émission des luttes des eaux, où on enfoncera la petite porte que je viens d'ouvrir en début d'émission sur les éco-régions, biorégions et bassins versants, avec une chercheuse assez calée sur le sujet du laboratoire Larouste. La semaine prochaine, je vous parlerai aussi d'un scénario qu'on met en place avec le jeu Jenga pour faire un Jenga de l'eau. Vous savez, ce jeu avec des petites briques en bois où on construit une tour et puis on fait une action en enlevant une brique quelque part dans la construction de la tour et on la place en son sommet. Prenez par exemple, première action, je fais une politique d'attractivité territoriale, je retire une brique dans cette tour et en même temps, je n'investis pas plus dans les infrastructures de gestion de l'eau et je la pose sur le haut de la tour. Et ainsi de suite, je fais une promesse de redécoupage des régions en biorégions, je prends une brique dans la tour et en même temps, je ne prévois pas de plan et d'études de concertation locale et je remets la brique. Et vous imaginez bien qu'au bout d'un moment, la tour, elle risque d'être très bancale. Ça, ce sera la semaine prochaine, le Jenga de la politique de l'eau. Et un entretien, une discussion avec une chercheuse sur le concept annoncé par la France Insoumise sur les biorégions. Je vous dis à la semaine prochaine. J'étais très très heureux de faire ces 3 émissions en Bretagne, Côte d'Armor et Finistère. Ça m'a fait du bien. Ça a requinqué. On va continuer parce que les luttes des eaux ne sont pas finies et sont encore immense, avec des défis assez incroyables. Je vous laisse en fin d'émission avec Suzanne, avec son titre SLT, qui n'est pas du tout un morceau sous licence libre ou permissive, c'est tout droit réservé, mais comme quoi des fois on peut quand même tordre nos propres règles et faire des exceptions, même dans une émission aussi vénère et déterre que Liminal, sur pinode.org, en DAB+, sur les ondes de Paris et de Mulhouse. Allez, à la semaine prochaine.
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0: a commencé depuis 5 minutes sinon.
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0: 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Voilà.
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5: Ah, ça sort pas du bon.
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2: 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Quoi? Non, non, non, c'était diffusé ici. Oui, je sais, mais non, c'était. 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
3: Oh mon dieu.
5: Noé, tu peux meubler si tu veux, peut-être.
3: Rod.
5: Oh, t'es pas obligé, t'es pas obligé.
0: Il a failli.
5: Il était à ça. Je vais lire le flyer si vous voulez.
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7: 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L'important n'est pas l'art, mais l'art nouveau. 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
4: Bonjour et bienvenue sur Texte de Substitution, la première émission d'ESSA Diffuse, la radio de l'École supérieure d'art et design d'Amiens. Aujourd'hui, il sera question de récoltes programmées, de poésie du quotidien, de couvertures fantasmées, de textes reconstruits et de lectures partagées, telle une exploration de nos rapports personnels et ambigus à la lecture et au centre de documentation.
9: À peu près format A4.
10: Oui, c'est un peu plus grand.
9: ses sérifs et je crois pouvoir dire qu'il n'y a pas de pagination. Si, si, il faut juste que tu regardes au pouce en 3. Ah, 206.
6: Ouais, non, c'est bon, c'est bon, c'est bon.
9: C'est très petit.
6: Ok.
9: Bouge JP. C'est quoi ce livre? Alors, le livre, c'est Impress Life.
6: Impressif.
9: Le titre, c'est Impressive. Printmaking, letterpress and graphic design. Il n'y a pas d'auteur.
6: Dans la collection Gestalten,
9: il y a peut-être l'édition.
6: Oui,
9: mais il n'y a pas d'auteur, c'est vrai. Et du coup, la page 495, c'est une double page avec un tout petit texte qui dit Dot Zero Design as Election Poster 2008. Poster, left page. Client, moveon.org, printer, self-printing, printed, printing, screen print. This was a limited run piece printed on wood panel. The background was painted with blue latex paint. Then it was silk screened in white and red. The poster was selected by to be auctioned off online with part of the proceeds going to the cause of my choice.
6: Bravo, JP.
9: Voilà, c'était super.
4: Et dès à présent, nous allons retrouver nos lectrices anonymes qui nous parleront de leur rapport à la lecture, d'addiction et de la difficulté pour certains à s'en sortir. Mais ne vous inquiétez pas, il y a de l'espoir.
6: Effectivement, Noé, merci. Chers lectrices et auditrices, bienvenue sur l'émission Texte de substitution. Bienvenue pour cette séance de paroles libres, mais surtout de paroles ivres, car si pour certains la littérature est un refuge, pour d'autres elle est un asile. Un asile oui, mais un asile de partage, d'ouverture et sans jugement, dont nous ouvrons aujourd'hui les portes avec Joris. Joris, bonjour, pouvez-vous nous en dire plus sur votre rapport à la lecture ?
10: Eh bien alors bonjour, du coup moi c'est Joris, je lis que quand je n'ai pas le choix, par exemple quand je suis au resto, je lis la carte le plus vite possible et je choisis le premier plat qui vient, quand je suis sur l'autoroute, je lis les panneaux sinon je me perds, et c'est tout, quand on m'offre un livre, je dis merci par politesse, je souris et ensuite je le pose sur l'étagère et plus jamais je le récupère. Si vous me voyez lire, c'est que j'ai été obligé de lire ou qu'on m'a forcément menacé, tout simplement.
6: Et donc, vous n'y prenez aucun plaisir ?
10: Aucun plaisir, vraiment zéro. C'est quand je n'ai plus le choix ou qu'on met le couteau sous la gorge, tout simplement. Donc, j'aimerais bien essayer de changer ce truc-là et prendre du plaisir à lire, en fait.
6: Et selon vous, qu'est-ce qui pourrait vous amener à prendre du plaisir dans la lecture ?
10: Je sais pas. Les images, peut-être. Mais du coup, c'est plus la lecture.
6: Donc, plutôt tout ce qui est roman graphique, BD, ouais. Manga.
10: Ouais, sûrement.
6: Et vous n'avez jamais essayé ?
10: Non, ça m'a pas attiré. Il y a encore de la lecture, il n'y a pas que des images.
6: Bien, vous le voyez, nous avons des lecteurs quelque peu compliqués. Parfois, Joris, nous pouvons dire que vous êtes un lecteur forcé, contrairement à Noé, ici présent, qui est plutôt un lecteur forceur, si je puis dire.
4: Oui, alors je m'appelle Noé. J'ai commencé à lire très jeune, à l'âge de 16 ans à peu près, 15-16 ans. Comme tout le monde, souvent, c'est un ami qui vous propose un livre et puis on dit oui parce qu'on a envie de se faire ses premières expériences. Et moi, je me suis pas arrêté. Ça fait 10 ans maintenant que je lis. Au début, je lisais quelques fois dans l'année, mais c'est devenu quotidien. Je lis tout le temps. J'ai toujours un livre sur moi, parfois deux. Et puis, c'est surtout aussi quelque chose que je fais dans beaucoup de soirées avec des amis. On lit longtemps. On fait des after-lectures qui finissent souvent très tard à lire des livres. Souvent, les mots se mélangent dans ma tête. C'est compliqué, oui.
6: Mais déjà, Noé, merci de nous en parler, car on peut sentir une certaine humilité dans vos propos, une honte peut-être. Mais dites-moi, n'est-ce pas un handicap, cette histoire quand même? Que faites-vous quand vous n'avez pas de livre à portée de main?
4: Ça ne m'arrive pas. Je vais vous le dire, ça ne m'arrive pas. J'ai tout le temps un livre sur moi. Parfois même, je m'enferme dans les toilettes pour aller lire quelques phrases. C'est toujours présent, en fait. J'ai pas envie d'arrêter, tout simplement, parce que j'aime ça. Parce qu'aussi, vous savez, c'est social. Tous mes amis lisent beaucoup aussi. On se retrouve pour lire. Donc, moi, je le trouve un peu handicapant parfois parce que je suis toujours obligé d'en avoir sur moi, mais on trouve toujours solution quand on a des petits problèmes d'addiction.
6: Merci Noé, c'est beau. On rappelle à nos auditeuristes qu'il existe tout de même des lignes 24h sur 24, 7 jours sur 7 pour se faire aider dans ce genre de cas. Et nous rappelons que toute ressemblance avec des personnes existantes serait fortuite.
11: Les TikTok témoignent de l'existence de certaines réalités dont nous doutions après en avoir entendu parler et qui semblent irréfutables quand on nous montre une vidéo qui les représente. La fourniture des pièces à conviction constitue une des applications utilitaires de TikTok, utilisée pour la première fois par la police parisienne pour traquer impitoyablement les communards en juin 1871. Les TikTok sont devenus un instrument indispensable pour la surveillance et le contrôle des populations, celles-ci étant de plus en plus mobiles dans les États modernes. Plus récemment, TikTok est devenu un divertissement dont la pratique est presque aussi largement répandue que celle de la danse ou du sexe. Ce qui veut dire, comme dans le cas de toutes les formes d'activités artistiques de masse, que la plupart de ceux qui s'adonnent à la pratique de TikTok ne la considèrent pas comme un art. Il s'agit surtout d'un rite social, d'un moyen de défense contre l'angoisse et d'un instrument de pouvoir. Pérenniser le souvenir des membres du cercle familial ou de tout autre groupe social, telle fut la première utilisation populaire de TikTok. Extrait de la photographie de Suzanne Sontag où le mot « photo » a été remplacé par le mot « TikTok ».
6: Et oui, un interlude qui pousse à réfléchir sur les réseaux sociaux et leur usage. Tout de suite, sur une autre note, après Noé, un lecteur que je pourrais qualifier de cette fois-ci sain, si je puis me permettre, je vous laisse vous présenter.
12: Bonjour, je me présente, Anto, vous me connaissez, je viens depuis un moment en fait. Voilà, on peut dire que je suis le doyen parmi vous. moi maintenant j'ai un rapport plutôt sain à la lecture, mais fut une période où j'ai été un peu comme Noé, assez addict. Voilà. Donc maintenant on peut dire que je suis en sevrage, je lis quelques pages par jour quand même, parce que j'en ai besoin. Mais je ressens plus le besoin excessif d'avoir un bouquin toujours sur moi et de lire ce qui me passe sous les yeux.
6: Et alors Anto, ça va ?
12: On peut dire que ça va, oui.
6: Comment vous l'avez vécu, ce sevrage, cet arrêt brutal ?
12: Ça a été assez difficile au départ. C'est vrai que quand je passais devant une librairie, j'avais envie de rentrer dedans, de m'acheter un livre. À la bibliothèque, je ne pouvais pas, en fait. Je ne pouvais juste pas aller vers les rayons livres. Fallait que j'aille vers les CD, parce que sinon, je pétais un câble, on peut dire ça.
6: Oui, on rappelle que vous avez été banni de la bibliothèque universitaire d'Amiens.
12: Il est vrai. Voilà, j'aime pas trop en parler.
6: Excusez-moi.
12: Je vous excuse.
6: Et pour nos auditeuristes, qu'est-ce que vous auriez comme mot un peu inspirant à leur dire sur cette manière de s'arrêter et de pouvoir remonter la pente ?
12: Qu'est-ce que je pourrais leur dire ? Je dirais il faut pas perdre espoir. Vous pouvez y arriver. Voilà.
6: Et sur ces mots d'espoir, nous parlions de remonter la pente, cette fois-ci évoquons l'avalanche, le fait de la dévaler. Bonjour JB, vous êtes ici pour nous parler de rechute.
13: Bonjour tout le monde. Voilà, je suis confus, en fait je suis là parce que je ne lis jamais. Ça fait des années que je n'ai pas lu. Ça ne m'arrive jamais et cet été, voilà, j'ai rechuté, j'ai lu un livre et je l'ai fini. Plus d'une centaine de pages, lu en un mois et demi. Ça ne m'est presque jamais arrivé, à part au collège, quand voilà, on lisait des classiques de la littérature de force. Hein, c'est le mot, on nous forçait. Hein. Et voilà, depuis la fin du collège, je n'ai pas lu de livre entier jusqu'à cet été sans prévenir.
6: Et qu'est-ce que ça vous avait fait ? Qu'est-ce que ça vous... pardon, excusez-moi. Qu'est-ce que vous a fait, JB ?
13: Ben voilà, en fait, ça m'a fait du bien. En fait, c'est que je voulais la suite. Je finissais la page. J'avais les yeux fatigués. Hein, on perd l'habitude et mes yeux fatigués. Le lendemain, voilà, et je me relançais dans des pages jusqu'à épuisement. Voilà.
6: Et vous voudriez retenter l'expérience, JB ?
13: Je ne sais pas. En fait, voilà, ça fait comme je dis, ça fait un mois et demi que je l'ai fini. En un mois et demi, c'était il y a trois semaines hein, que je l'ai fini. Et depuis, je cogite. Je ne sais pas quoi en penser. Voilà, je ne sais pas si je veux recommencer, si c'est trop négatif, trop positif. Je ne sais pas. Voilà.
6: Mais en tout cas, moi, je trouve ça assez impressionnant qu'après toutes ces années à avoir poussé votre boulet de ne pas réussir à lire, vous ayez finalement. Vous voyez, on parlait de dévaler la pente. Camus disait, il faut imaginer Sisyphe heureux, mais là, Sisyphe a poussé son rocher. Il faut imaginer JB heureux. Mmh. Merci JB.
13: Merci à vous. Merci à vous tous.
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15: 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Nous sommes le jeudi 25 juin 2026. 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
6: Et oui, ni queue ni tête, c'est effectivement ce qu'on pourrait dire suite à cette interlude. Nous accueillons Pauline, en retard, mais excusez. En même temps, Pauline, j'ai cru comprendre que vous aviez une certaine peur, non seulement à venir dans l'émission, mais une peur par rapport à la lecture.
16: C'est exact. Donc moi, je suis dans l'abstinence de la lecture. Je me suis toujours refusée cette pratique parce que je vois autour de moi des gens qui ne cessent de lire, qui sont la tête plongée dans des bouquins, qui lisent des affiches, de la signalétique, constamment toute la journée. Et moi, j'ai peur. Si un jour je commence, je ne puisse plus m'arrêter de lire comme tous ces gens que je vois autour de moi. J'ai aussi peur de finir comme Noé, mais c'est une autre chose. Je ressens aussi une forme de jugement quand je dis aux gens que je n'ai pas envie de lire, que je ne lis pas, que je ne l'ai jamais fait. Déjà, on peut dire des fois que je mens. On me dit, mais t'as jamais essayé, pourtant c'est bien la lecture, c'est intéressant, c'est cool. Et moi, je ressens un jugement et un rejet de mon choix de ne pas lire. Et je me suis dit que peut-être paradoxalement, ici, je serais comprise.
6: Alors, je tiens tout d'abord à préciser à nos auditeurs qu'une ambiance géniale règne sur le plateau. Noé, ce n'était pas une attaque ad hominem, bien sûr, juste un élément de comparaison. Maintenant, Pauline, ce que vous dites, ça m'intéresse, moi, cette question de la peur, de l'appréhension, à la fois la peur, le vertige, mais aussi l'appel du vide, cette envie de plonger, de sauter. Mais moi, je me questionnais plutôt sur ce que ça pourrait dire de vous, Pauline, car si vous avez peur d'essayer, n'est-ce pas par peur de rater ?
16: Peut-être que le fait que je n'ai jamais lu dans ma vie m'empêcherait de lire si j'essayais, et qu'il y aurait effectivement une forme d'échec à cet essai qui me freine dans la possibilité d'essayer.
6: Savez-vous lire ? Parce que vous n'avez jamais lu. Est-ce que vous savez ? Ce n'est pas un jugement, vous êtes dans une safe place.
16: Je ne sais pas lire.
6: D'accord, merci. C'est la fin de cette émission Texte de substitution. Merci à tous nos auditeurs d'être passés. On espère vous revoir une prochaine fois avec votre carte vitale cette fois-ci, car n'oubliez pas, Texte de substitution est la seule émission de radio conventionnée secteur 1. Merci.
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4: Et vous êtes toujours sur Texte de Substitution, sur ESA Diffuse. Merci aux nos lecteurs anonymes d'avoir partagé tous ces témoignages très intéressants. Écoutons maintenant, je juge un livre à sa couverture parce que je respecte les designers graphiques. Une petite chronique où l'on crée des récits imaginaires à partir des couvertures de livres trouvées au rebut, au centre de documentation de l'ESAD.
17: La couverture est entièrement occupée par une reproduction d'une peinture ancienne, sans titre ni élément typographique visible sur la face avant. Au premier plan, se tient un homme vu de profil, tourné vers la gauche. Il porte un costume très coloré. Une large ceinture sombre lui serre la taille et une épée est accrochée à son côté. Il porte sur la tête une coiffure particulièrement imposante, constituée de plumes.
18: Aujourd'hui, on part dans l'histoire, direction le 15e siècle, avec un livre publié en 2006, « Le commerce international et ses manipulations du 15e siècle au 21e siècle ». Un livre qui dissèque siècle par siècle les techniques du commerce international utilisées depuis le 15e siècle jusqu'au 21e siècle. De quoi faire exploser son propre commerce ou carrément se lancer dans le commerce international dès son plus jeune âge.
19: De mon côté, nous allons regarder Le Voyage d'Isidore, un roman graphique historique qui parle d'une exploration maritime. On suit les aventures de Isidore, à la suite d'une expédition au cours de laquelle il s'est distingué par une bravoure presque déraisonnable, Isidore est promu capitaine. À 27 ans, il se voit confier son premier navire et une mission dont personne ne connaît exactement la destination. Il devra prendre la mer vers l'est avec un équipage composé de quelques marins expérimentés. Le départ est prévu dans une semaine. Très vite, l'expédition prend une tournure inattendue. Isidore devra alors affronter les éléments. Son équipage est peut-être quelque chose de beaucoup plus inquiétant que ce qu'il était venu chercher. Mais arrivera-t-il seulement au bout du voyage ?
17: La couverture présente un fond beige clair. Elle est entièrement recouverte de traces et de formes imprimées ou dessinées dans plusieurs tons, principalement noir, bleu-gris et rouge pâle. La composition est très libre et semble constituée d'une succession d'empreintes et de griffonnages. Dans la partie supérieure gauche, on distingue une forme noire assez dense, composée de petits traits et de motifs répétés. À côté, plusieurs grandes traces bleues et rouges se superposent, comme des coups de pinceau ou des impressions incomplètes. Il n'y a pas de composition figurative clairement identifiable. L'ensemble est très dense, mais laisse également apparaître le papier beige entre les différentes traces.
18: Avec ce livre, on range l'appareil à 2000 balles et le smartphone dernier cri. Direction le 20e siècle avec un livre publié en 2003, le titre « Apprendre la photo avec rien ». Et quand je dis rien, c'est vraiment rien. Pas d'objectif, pas de flash, pas de réglage compliqué, juste du papier, du soleil et un peu de patience. C'est un livre qui nous apprend les bases de la photographie pour les nuls en utilisant exclusivement la technique du cyanotype. Bref, le seul livre photo où votre meilleur allié, c'est la météo. Alors on croise les doigts pour qu'il fasse beau.
19: Enfermons-nous maintenant dans les grottes avec le livre Rupestre qui parle des peintures rupestres à la préhistoire. Publié en 2006, nous allons regarder l'histoire des musées, des galeries, les murs blancs, où l'homme dessinait déjà. Rupestre rassemble et analyse les premières formes dessinées de l'humanité. Historien, archéologue et spécialiste de l'art préhistorique tente de comprendre pourquoi ces hommes ont éprouvé le besoin de couvrir les parois de leurs grottes, d'animaux, de symboles et de mystérieuses empreintes. Étaient-elles destinées à raconter une histoire, à communiquer avec les esprits, à décorer ou simplement à passer le temps ? À travers une importante sélection de photographies et de reproductions, cet ouvrage propose de revenir aux origines du dessin.
17: La couverture est à dominante blanche et bleue très pâle, avec une grande photographie centrale représentant une voiture ancienne futuriste, vue en plongée et légèrement de trois quarts. Les véhicules de couleur gris-argenté semblent flotter ou être photographiés sous un angle inhabituel. La voiture occupe le centre et le bas de l'image, tandis que le fond, qui ressemble à un ciel nuageux, laisse beaucoup d'espace vide autour d'elle.
18: Aujourd'hui, on décolle. De la fiction, direction le 20e siècle, avec un livre publié en 1965, Ma voiture volante. Un livre technique qui nous apprend à fabriquer notre propre voiture volante avec énormément de détails. tout ce qu'il faut savoir pour la construire nous-mêmes et en série. Vous lisez ça le lundi, le vendredi vous ouvrez votre usine dans le garage. Oubliez le permis B, prévoyez plutôt une piste d'atterrissage dans le jardin.
19: Partons nous aussi, en l'an 2000. Le futur. Comment vivrons-nous dans l'an 2000 ? À quoi ressemblera la vie après l'an 2000 ? Les voitures voleront-elles au-dessus des villes ? Pourrons-nous nous téléporter d'un continent à l'autre ? Les médecins auront-ils enfin trouvé le moyen de nous empêcher de vieillir ? Peut-être même nous n'aurons plus besoin de manger, grâce à de minuscules pilules capables de remplacer 3 repas par jour. Dans cet ouvrage publié à l'aube d'un nouveau siècle, plusieurs spécialistes imaginent le quotidien de l'homme du futur et tentent de prédire les grandes transformations technologiques à venir.
17: La couverture est principalement composée d'une grande illustration en aplat, dans une gamme limitée de couleurs, bleu, bleu-gris, gris. L'illustration représente une scène d'atelier artistique. Au centre, un homme barbu, vêtu d'un tablier bleu, semble travailler devant une grande presse ou une machine d'impression. Il est penché au-dessus d'une grande surface blanche. Autour de lui se trouvent différents objets et éléments d'atelier. Une bouteille, des formes qui ressemblent à des outils, des feuilles ou des plaques, ainsi que plusieurs structures graphiques.
18: Un livre impossible à classer, direction les années 70, avec un livre publié en 2008. Bienvenue dans mon atelier. L'histoire de Fabrice, maître sérigraphe de génération en génération, il nous explique sa pratique, nous donne full up d'astuces et nous pousse à tout faire nous-mêmes. Produits chimiques, mélange absolument tout. Attention quand même aux vapeurs toxiques. N'oubliez pas d'ouvrir les fenêtres.
19: Partons de moi aussi dans l'imprimerie, avec Pressé, un livre publié en 2014. Ce livre raconte l'histoire d'Éric. Éric a 32 ans et travaille depuis 10 ans dans l'une des dernières imprimeries lithographiques de Paris. Chaque matin, il pousse la porte de l'atelier, allume la machine et prépare les pierres sur lesquelles seront reproduites les œuvres des plus grands artistes de son époque. Des peintres viennent lui apporter leurs dessins, parfois magnifiques, parfois beaucoup moins. Éric, lui, ne juge pas. Son travail consiste à transformer une image en objet d'art. À travers son quotidien, Pressé raconte les coulisses d'un monde où l'art, la fabrication et le commerce se rencontrent parfois dans des proportions difficiles à expliquer.
9: Allez chercher un livre violet au format A5 dans la catégorie roman avec une typo sans serif sur la couverture. Ouvrir à la page 109. Les romans, c'est là-bas.
20: Les raisons de la colère.
9: Ouais. Page 109.
20: C'était quoi le numéro de la page
9: 109. Le moteur menait grand tapage. Il était plein de grincements et de cliquetis et les tiges des freins claquaient sans arrêt. Les roues gémissaient et un jet de vapeur giclait sur un trou. Soulevait un gros nuage de poussière rouge derrière lui. Il gravit la dernière petite côte tandis que la moitié du soleil était encore au-dessus de l'horizon et il dégringolait sur la maison au moment où il disparut. Les freins grincèrent quand ils stoppèrent et le cerveau de Hal le son immédiatement imprima. Les garnitures sont foutues.
4: Toujours en direct sur la terrasse de l'ESSAD. Et on va se retrouver aujourd'hui avec des invités. On a 5 invités qui vont nous présenter leur dernière lecture. Je passe la parole à Colline.
21: Bienvenue à toutes et à tous dans notre club de lecture. Je suis Colline, votre présentatrice. Et aujourd'hui, je suis en compagnie d'Oxana, Gaëtan, Précieux et Tancred. Je suis ravie de vous avoir avec moi aujourd'hui. Nous sommes là pour parler de livres, mais pas n'importe lesquels, vos livres. Dernière lecture, coup de cœur et curieuse découverte. De mon côté, j'aimerais parler d'une maison d'édition qui me tient à cœur, mais que vous connaissez sûrement peut-être. Les éditions Divergence. C'est une maison d'édition indépendante, basée en Bretagne, à Quimperlé, qui diffuse des essais sur divers sujets de société. Tous plus actuels les uns que les autres, nous amenant à repenser notre rapport aux sujets et aux problématiques de société relevées. Connaissez-vous cette maison d'édition ?
1: Bonjour à tout le monde. Moi, personnellement, c'est la première fois que j'ai entendu parler de cette édition. J'ai oublié de dire, mais je m'appelle Oksana Babakina. Et voilà, je suis ravie d'être ici.
21: Super. Enchantée, Oksana. si je peux vous conseiller une première porte, ce serait Culture Low Cost d'Arnaud Hidelon, qui aborde la place des lieux culturels dans notre société aujourd'hui, parlant budget et politique, mais aussi des nouvelles formes de résistance qui se créent dans ces lieux éminemment politiques et engagés. Assez parlé de moi, je veux vous entendre vous. Quel livre nous as-tu amené alors, Oksana ?
1: Alors, moi, aujourd'hui, je vais parler d'un auteur japonais qui s'appelle Genki Kawamura. Il a écrit pas mal de choses, il a fait pas mal de choses, il a participé à la création des films, un peu de musique, donc un peu tout partout. Moi aujourd'hui, je vais parler d'un livre qui s'appelle « Si des chats sont disparus du monde ». C'est un livre très intéressant. Moi, je l'ai commencé à lire juste parce que je l'ai vu au magasin. Et c'était une couverture qui m'a intéressée parce qu'il y a juste un petit chat qui est dessiné dessus. Voilà. Du coup, je l'ai appris, j'ai regardé, il n'y a pas beaucoup de pages. Je me suis dit, bon, bah, je peux le lire. C'est une nouvelle. Donc, il se lit très facilement. Il est écrit dans une façon comme si tu lis, je ne sais pas, des pensées de quelqu'un, en fait. Donc, ce n'est pas du tout dur à lire. Donc voilà, ce qui est intéressant de cet auteur-là, c'est que quand il était petit, avant de commencer l'école, il n'a pas eu beaucoup de contact avec des autres enfants. Donc il est grandi un peu tout seul, sans télévision apparemment, ce qui est hyper intéressant. Mais il avait des week-ends, il a fait des soirées avec son père où ils ont regardé des films, ce qui, je pense, a affecté forcément son parcours, voilà.
21: Et aurais-tu un passage à nous lire, peut-être ?
1: Oui, alors moi j'ai lu un livre en français, donc le livre que j'ai ramené aujourd'hui, en anglais. Du coup, le livre que j'ai ramené aujourd'hui, il est en anglais, mais je vais vous lire en partie de livre. Oui, avant ça, je vais vous dire que ça parle, en fait, l'histoire, ça parle du fait que le personnage principal, il lui reste très peu du temps à vivre. Du coup, il fait un pacte avec le diable où il échange quelque chose dans sa vie pour un peu quelques jours de vie en plus. Et du coup, bah, il perd des choses un peu précieuses et voilà, ça a fluctué sa vie. Voilà, je vais vous lire un petit morceau. 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There must be loads of similar things that I can easily give up to buy me more time. 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

0: parce que déjà le titre, si des chansons ont disparu du monde, il est assez intéressant parce qu'on voit pas des titres si abstraits et bizarres. Donc oui, moi je dis que parfois on peut juste prendre en livre parce qu'il y a une cool couverture, voilà.
1: Super intéressant, merci beaucoup Oksana. Mais la teuf ne raconte pas, ou du moins, il est des teufs si profondes, des teufs qui nous aident à descendre si profondément en nous qu'elles nous débarrassent de notre histoire. Elles nous libèrent de notre nom, elles nous rendent ces solitudes d'aujourd'hui aux solitudes premières. Il vit par sa teuf dans un monde homogène à son être, à son demi-être. L'homme de la teuf est toujours dans l'espace d'un volume, habitant vraiment tout le volume de son espace. L'homme de la teuf est de toutes parts dans son monde, dans un dedans qui n'a pas de dehors. Ce n'est pas pour rien qu'on dit communément que le teufeur est plongé dans sa teuf, le monde ne lui fait plus vis-à-vis, le moi ne s'oppose plus au monde, dans la teuf, il n'y a plus de non-moi, dans la teuf, le non n'a plus de fonction, tout est accueil. Texte issu de La poétique de la rêverie, Gaston Bachelard, où nous avons remplacé les mots rêve par les mots teuf. Et on enchaîne cette découverte lecture avec Gaëtan. Je vois que tu nous as amené un superbe livre. Pourrais-tu nous en parler un peu plus?
2: Bonjour, ben moi du coup c'est Gaëtan Fichot. Oui, du coup je vous ai ramené un livre sur la designeuse Ella Jungjorius qui est intitulé Whispering Things. Ella Jungjorius est une figure dans la majeure partie du design contemporain néerlandais. Elle s'est fait connaître dans les années 90 avec le collectif Drug Design et son studio qui s'appelle le Jungjorius Lab. Ce qui caractérise son travail, c'est sa manière de faire le lien entre l'artisanat et la production industrielle. Elle s'oppose au design parfait et lisse, comme on peut retrouver dans les usines. Donc, du coup, elle travaille plutôt la texture, les imperfections et la sensibilité. Elle est particulièrement célèbre pour sa maîtrise de la couleur et des matériaux qu'elle a développée pour des marques comme Vitra ou Artek. Ce livre n'a pas le même principe qu'un catalogue qui empile des photos d'objets, mais plutôt sur son processus créatif. Dans la composition du livre, on retrouve quatre grands éléments. D'abord, sur une première partie, sa recherche chromatique, notamment sur ses fameuses roues de couleurs, où elle observe comment les pigments réagissent à la lumière, comme par exemple la référence que j'ai pu annoter sur ce livre, la Vitra Color et Matériel, Library en 2015. Il y a aussi une autre référence avec des vases de couleurs qui sont aussi rangés dans un ordre chromatique, qui sont faits en série, qui sont du coup faits en 2007, qui se nomment Colored Vase. Ils sont faits en porcelaine et peints au spray. Et il y a aussi ce travail autour de la sensibilité et de la technique, avec, comme par exemple, pardon, j'ai plus mon mot, avec des techniques particulières, comme par exemple l'artisanat et l'hybridation, comme la référence qui reprend l'hybridation et que j'aime particulièrement s'intitule Embroidered Tablecloths en 1999. Donc c'est une nappe qui est cousue avec une assiette et un verre en céramique. Ensuite, dans ce livre, on évoque les archives du Vitra Design Museum avec des prototypes, des échantillons textiles, des croquis et des photos du travail. Puis le parcours est structuré par des thématiques comme le tissage, la couleur dans l'industrie et la tension entre le travail de la main et celui de la machine, qui est plus en rapport avec son travail, par exemple sur Jungjorius Lab. Pour finir, nous avons le regard de la designer sur l'histoire du design, ce qui donne une portée théorique très intéressante

0: je trouve. Et du coup, à partir de tout ça, c'est pour ça que j'ai voulu vous présenter ce livre grâce à la designeuse et surtout pour son travail que j'affectionne particulièrement. Parce qu'elle montre la création autour du savoir-faire et qu'elle change une manière de, notre manière de regarder la couleur et les objets qui nous entourent.
1: Merci beaucoup pour ton partage. Peut-être tu peux nous montrer davantage quelques pages et nous parler de détails qui pourraient, toi, qui en tout cas toi te plaisent et pourraient nous convaincre d'aller chercher un peu plus dans son univers.
0: Oui, du coup ici, par exemple, je peux vous montrer quelques résultats autour de son tissage 3D avec l'une des machines qu'elle a pu créer, donc dans un hall d'entrée avec le fil, le textile, avec une machine que donc du coup elle a conçue avec qui donc du coup crée une nouvelle technique. Nous avons aussi des images sur ces expérimentations autour, par exemple, des canapés, autour de collections qu'elle a pu reprendre avec, par exemple, faire une roue chromatique avec, par exemple, des éléments iconiques comme les chaises de Ems. Donc, voilà.
1: Merci beaucoup pour ce partage.
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1: Nous revoilà dans le book club. On enchaîne avec Précieux. De quoi veux-tu nous faire part aujourd'hui, en tout cas de tes lectures et découvertes?
8: Ok, alors ma dernière lecture, c'est celle du dernier chapitre de Berserk, le chapitre 386. Pour ceux qui ne connaissent pas, Berserk est un manga créé par Kentaro Miura après sa mort. En 2021, la série a été reprise par son ami Koji Mori et les assistants du studio Gaga. Donc l'histoire suit deux personnages principaux, Guts et Griffith. Donc, bien avant les événements du chapitre 386, Griffith était un mercenaire à la tête de la troupe du Faucon. Il a recruté Guts après l'avoir affronté, car il voyait en lui un grand potentiel. Guts est devenu son bras droit, son bras armé, mais après plusieurs années à servir Griffith, il a décidé de suivre son propre chemin. Environ un an plus tard, Guts retrouve la troupe du Faucon. En temps, Griffith a été emprisonné pour avoir séduit la princesse Charlotte, la fille du roi. Enfermé dans une tour, il est maltraité, torturé et dépéri complètement pendant près d'un an. Sa troupe finit par le libérer, mais il est brisé à la fois physiquement et mentalement. Il active alors le Bélite, un objet maudit qui avait déjà guidé les événements précédents. Ce geste déclenche l'éclipse, un cataclysme pendant lequel tous les membres de la troupe du Faucon reçoivent la marque du sacrifice, un sceau maudit qui attire des démons. Presque toute la troupe est sacrifiée de façon macabre. Seuls Guts et Casca, sa compagne, et elle aussi membre de la troupe, survivent grâce à l'intervention d'un chevalier. Casca, traumatisée, en perd la raison. En échange de ce sacrifice, Griffith renaît sous la forme de Femto et devient le cinquième membre de la God Hand, un groupe de 5 êtres démoniaques quasi divins qui manipulent le destin des humains. Il reprend ensuite forme humaine et fonde Falconia, un royaume de paix où il se présente comme le sauveur de l'humanité. L'histoire suit donc Guts qui cherche à se venger de Griffith et à protéger Casca.
1: Voilà. Merci pour ton partage. Est-ce que tu te considères grand lecteur de manga et qu'est-ce qui t'attire dans ces ouvrages?
8: Je ne suis pas un grand lecteur de manga, mais ce manga en particulier, je l'ai beaucoup aimé, principalement à cause des dessins qui sont très détaillés. Il y a énormément de contrastes et l'univers est extrêmement riche en termes de créatures et tout. Pas forcément, il n'y a pas 1000 personnages, mais surtout les créatures, les chara-design, c'est exactement... C'est ce que j'aime beaucoup dans Berserk.
1: Super, merci beaucoup pour ton partage avec toutes ces ressources différentes les unes que les autres.
9: Alors, allez chercher un livre vert au format carré dans la catégorie design graphique avec une typo sérif sur la couverture. Ouvrir à la page 91.
10: Alors, un format carré.
9: Ah bah parfait.
10: Ah
9: bien. Type sérif. Ah mais c'était parfait celui-là.
10: Il est carré, il est vert fluo. Et c'est de la slab sérif. Ouais, ça marche.
9: Parfait.
10: Ça s'appelle Mail It.
9: C'était page 91 je crois.
10: Mail It. Oula. T'as l'air d'avoir un CD avec.
9: Et c'est des schémas à l'intérieur on dirait.
10: Surtout que c'est des schémas d'enveloppe.
9: Ouais. C'est book
10: mailer.
9: C'est
10: une manière de fabriquer des enveloppes à partir d'un papier. Du papier.
9: Ouais. Et on a l'impression que c'est que ça dans le...
10: Il n'y a pas plus de texte. La page 91, ouais, c'est des schémas dessinés au trait.
9: D'une enveloppe ouverte, d'une espèce de pochette enveloppe.
10: Ouais,
9: c'est bien. Et c'est des étapes. Ouais. Du coup, ouais, c'est Mail It.
10: Et après, c'est écrit en japonais.
9: Donc c'est compliqué de traduire. Ouais, c'est plein d'étapes et de manières.
10: This book contains a large selection. Structural design for envelopes and packages to be sent by mail or parcel delivery services.
1: On termine ce partage de lecture avec Tancred. Peux-tu nous faire part du livre dont tu as amené aujourd'hui avec nous?
11: Bien sûr. Moi, le livre que j'ai apporté, c'est un livre d'un auteur qui s'appelait Édouard Levé, qui s'appelle Autoportrait. Donc c'est un livre qui fait partie d'un polyptyque de 4 ouvrages qui s'appelle Œuvre, Autoportrait, Journal et enfin Suicide. Et dans celui-ci, en fait, Autoportrait, Édouard Levé énonce des faits sur 120 pages à propos de lui. C'est vraiment pas tant un récit qu'un inventaire anecdotique à propos de faits qu'il a vécu, de faits sur lui, sur ce qu'il ressent, ou sur même ses amis, ou juste sa vie en général. Et moi, ce que j'ai vraiment bien aimé dans ce livre, c'est l'écriture, en fait, un peu automatique, ou en tout cas une écriture vraiment dépouillée, où en fait, juste, il parle... En fait, on a l'impression d'être dans la psyché de l'auteur, donc comment nous, on réfléchit. Par exemple, je vais vous lire un passage... Il m'arrive d'écrire à l'ordinateur les yeux fermés et de me réjouir à l'idée des fautes de frappe que me révélera la lecture. J'ignore plus de choses que je n'en sais sur mon corps. Je sais que j'ai une tête, un cerveau droit et un cerveau gauche, 2 yeux, 2 narines, des dents, une lèvre inférieure et une lèvre supérieure. Je sais que j'ai 10 doigts au bout de 2 mains, mais au bout de 2 bras reliés à mon buste par mes épaules. Je sais que j'ai du poil sur le torse, 1 cou, 2 tétons, 2 côtes dont le nombre m'échappe, 1 pénis, 2 testicules, 2 fesses, 2 cuisses, 2 jambes et 2 pieds. Je sais que j'ai un estomac, un cœur, un gros intestin et un intestin grêle, un foie, une trachée artère, du sang, une gorge, une langue, des cordes vocales et 2 oreilles. Je m'arrête ici, mais l'inventaire continue encore longuement. Voilà.
1: Et est-ce que tu penses qu'avoir lu différents ouvrages de sa part et savoir aussi les prochaines lectures que tu vas avoir de cet auteur, ça peut aussi aider à comprendre davantage ses lectures?
11: Alors c'est vrai que pour donner un peu de contexte, Édouard Levé, lorsqu'il a... donner son dernier manuscrit donc de suicide à son éditeur, il s'est suicidé 2 semaines après. Donc moi pour l'instant j'ai lu que les 2 premiers, œuvres et autoportraits, qui sont à la doc bien évidemment. Et il ne me reste plus qu'à lire Journal et Suicide. Donc j'attends effectivement de repenser ma lecture à l'aune de la lecture de ces deux prochains ouvrages. Mais déjà, je pense moi qu'il y a quelque chose qui me parle là-dedans. Œuvre, son premier ouvrage, c'est un ouvrage où il liste sur à peu près 300 de pages toutes les œuvres auxquelles il a pensé mais qu'il n'a pas effectuées. Et moi, je trouve que c'est un livre assez intéressant, surtout en études d'art et a fortiori ici en design graphique. Je pense qu'on passe beaucoup, beaucoup de temps à réfléchir à des projets qu'on ne fera jamais. On a une banque de données, de projets, et je trouve ça intéressant de voir ces idées-là compilées, parce que déjà, on peut trouver ça inspirant, mais en plus, il y a des choses assez farfelues, et qui, en plus, fait qu'on se sent moins seul à peut-être se dire « Mince, mais il y a plein de choses auxquelles j'ai pensé et que finalement, j'ai jamais faites. » Et ça permet d'atténuer un peu cette culpabilité de passivité. Et en tout cas, pour revenir à Autoportrait, je pense qu'il y a quelque chose de très beau dans cette écriture, même si elle est très anecdotique, parce que même si parfois on a juste des faits qui pourraient être inintéressants, ça donne parfois lieu à des certains moments de poésie. Par exemple, il dit à un moment que la majeure partie de son corps se trouve dans ses yeux, et à certaines fois des sortes de fulgurances lyriques très intéressantes.
1: Merci beaucoup pour ton partage.
11: Je t'en prie.
1: C'est très enrichissant. Peut-être ça donnera envie à nos auditeurs et auditrices de lire, que ce soit celui-ci ou les partages précédents de nos différents interlocuteurs. Je vous remercie pour ces découvertes. Tous ces livres ont l'air fascinants et peut-être que ce sera vos prochaines lectures. 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
9: Allez chercher Crous. Un livre violet au format A5 dans la catégorie essai avec une typo monospace sur la couverture et ouvrir à la page 11.
12: Ouais, c'est compliqué. Ah oui. Violet A5. Oh, c'est parfait. C'est pas exactement de la 5, mais... Après, c'est bleu, non?
9: Bah, c'est... ça tire... Ah.
12: Ah, ça, c'est une motospace, ça?
9: Oui. C'est violet.
12: Ah, super.
9: Parfait. Alors?
12: Alors, on a, de Benjamin Hoguet, La narration réinventée.
9: Le pouvoir narratif des interfaces.
12: Sous-titre, susciter l'émotion par la mise en scène interactive de votre récit.
9: Et c'est page 11. Quand l'interface raconte une histoire, pour prendre un titre de ce chapitre à rebours, je commencerai par noter que toute l'histoire est une interface. Si une interface est une surface permettant les échanges et les interactions entre deux éléments, alors nous avons ici l'une des plus parfaites définitions du rôle primordial d'un récit. Voilà, merci de rien. Merci à toi.
13: Et voilà, c'est déjà la fin de cette émission. Malheureusement, il est l'heure de se quitter. Merci beaucoup à tous nos invités pour tous leurs témoignages, leurs lectures et leurs chroniques. J'espère qu'on va se retrouver très prochainement sur cette radio et sur cette radio et sa diffuse pour deux prochaines émissions. À bientôt. Le contenu est pensé, écrit et réalisé par Oscana Babakina, Noé Benet, Jean-Baptiste Brondino, Précieux Dagba, Gaëtane Fichot, Sarah Garcin, Sarah Kramer, Colin Landman, Pauline Mignot, Tancrède Perron, Anthony Taloyan et Joris Valentin. L'encadrement est fait par Sarah Garcin et Sarah Kremer. L'animation est confiée à... Et pilotage technique.

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1: Alors.
2: Alors.
1: Là, j'y vois. Là.
2: On reprend le premier état. Hop. Hop. Hop. Là. On appuie. On appuie. Et il faut tourner en même temps. Et là, ce que je disais, l'idée, c'est que. Tu vois, là, hop.
1: Moi, je pense que tant que t'as pas fait un rond, parce que là, c'est vraiment un rond. Hein. Déjà, est-ce que c'est vraiment ça, là, au départ?
2: La fois que j'ai fermé, 2 secondes, quoi.
1: C'est arrivé.
2: 2 secondes pour monter, 2 secondes
1: pour monter. Ouais, ça, c'est le truc, c'est que... Le truc, c'est que eux, ils font rouge et vert, et nous, on sait pas où on est, en fait, dans le...
2: J'ai compris. Oui. C'est pas ça, au début. T'as vu, il y a les deux couleurs.
1: Ouais, c'est ce que je disais,
2: mais à quoi elles correspondent? Et en fait, c'est cette couleur
1: ça,
2: et celle-là.
1: Ça, c'est l'intérieur.
2: Alors, attends.
1: À mon avis, c'est parce que c'est pour montrer les côtés.
3: Après, tu le retournes devant toi, en fait.
1: Alors, attends, parce que là, je suis là.
2: Ouais, voilà.
1: On va commencer comme ça, d'accord? Là,
3: tu rabats les
1: voilà,
2: côtés,
1: là.
2: Ouais, non, c'était ça.
3: Tu rabats, tu rabats.
1: On est là, on est là.
2: Donc, comment on fait depuis le début?
1: Après, ça, c'est,
3: voilà.
1: Ça, c'est
3: après,
1: le
3: tu le tournes devant toi.
1: Attends, mais là, à partir de là, il faut faire
2: non,
1: un rond.
2: Ah oui, non, après,
3: tu le tournes devant toi.
2: Il faut le mettre à plat. Il faut l'aplatir. Donc, il y a, je sais plus.
1: Là.
3: Ah, tu passes un truc comme ça
1: là.
3: Ici, là, tu l'as comme ça.
2: Au point, là.
3: Et là, tu passes un truc comme ça.
2: Oui.
3: Et là, c'est un autre truc comme ça, peut-être. Attends. Là, le rond.
1: Là, on a le
3: rond.
1: Là, on a le rond.
3: Ouais, et peut-être, tu appuies sur le rond, après.
2: Ah oui.
3: Tu appuies sur le rond, là.
1: Voilà.
2: Et là.
3: Yes. Et là, tu fais la torsion. Ouais. Voilà.
1: Ouais, là, on va mais
3: peut-être, c'est peut-être pas au milieu, mais en fait, il faut bien se mettre au milieu. Je sais pas où est-ce qu'il est. Et là, tu fais la torsion quelque part.
1: Oui,
3: c'est ça. Oh là là, bravo.
1: Tu
3: te calages pas.
1: Tu restes tranquille. Hein.
3: Yes,
1: bon,
3: c'est bon.
1: Et on ne sait pas comment on a fait. Hein. C'est pareil.
3: Mais je ne me rappelle pas la deuxième, du coup, le rond.
1: C'est bien à 4. Hein.
2: Merci, hein, 4 cerveaux. Là.
3: Ouais, merci beaucoup.
1: Tu as 4 neurones, il bon, faut dire que festival, quoi,
3: ouais,
1: quand
3: voilà,
1: même.
3: Ouais, voilà,
1: allez.
2: Merci.
3: Merci.
2: Ouais, ouais.
3: Ah, merci.
2: C'est bien, ça. C'est à chaque fois, c'est le même sketch.
3: Là, ouais, voilà.
2: Merci.
3: Merci, hein.
4: Les villes effilées, 5. Si vous voulez me croire, très bien. Je dirai maintenant comment est faite Octavie, ville toile d'araignée. Il y a un précipice entre deux montagnes escarpées. La ville est au-dessus du vide, attachée aux deux crêtes par des cordes, des chaînes et des passerelles. On marche sur des traverses de bois en faisant attention à ne pas mettre les pieds dans les intervalles, ou encore on s'agrippe aux mailles d'un filet de chanvre. En dessous, il n'y a rien pendant des centaines et des centaines de mètres. Un nuage circule. Plus bas, on aperçoit le fond du ravin. Telle est la base de la ville, un filet qui sert de lieu de passage et de support. Tout le reste, au lieu de s'élever par-dessus, est pendu en dessous. Échelle de corde, hamac, maison en forme de sac, porte-manteau, terrasse semblable à des nacelles, outre pour l'eau, bec de gaz, tournebroche, panier suspendu à des ficelles, monte-charge, douche. Pour les jeux, trapèze et anneaux, téléphérique, lampadaire, vase de plantes aux feuillages qui pendent. Suspendue au-dessus de l'abîme, la vie des habitants d'Octavie est moins incertaine que dans d'autres villes. Ils savent que la résistance de leur filet a une limite.

0: Je me rappelle. On peut commencer? La belle au bois dormant. La belle au bois dormant. Il était une fois dans un beau château, il y avait un roi et une reine. Et ils eurent un bébé. Et tout le monde se précipita au château. Et pouf, il y avait magnifique.
1: Roi Stéphane, vous avez oublié de m'inviter, mais je vous pardonne. Et je vais même faire un cadeau à votre fille. Avant 16 ans, elle se piquera le doigt sur la pointe de ton fuseau et en mourra.
0: Et pour arrêter Maléfique, il fallait un sort qui pouvait la convaincre. Mais non, c'est elle qui avait gagné. Et
1: les fées emmenèrent pour protéger Maléfique, pour la protéger de Maléfique, l'emmenèrent dans la forêt en lui disant qu'elles sont ses tantes. Les fées voulaient lui faire une surprise. Et quand elle rentra, elle vit une robe magnifique.
0: Tout sur le fuseau, ensorcelé du maléfique. Résonna la voix de maléfique.
1: La belle bois dormant obéit. Elle toucha le fuseau et tomba dans un profond sommeil. Les fées donnèrent une épée et un bouclier magique au prince Philippe. Le prince voulut délivrer la princesse, mais il fut arrêté par Maléfique qui s'était changé en dragon. Le prince Philippe planta son épée empoisonnée dans le cœur de Maléfique et elle mourut enfin.
0: Et
1: le prince Philippe déposa un baiser de bouche sur la bouche.
0: Posa un baiser d'amour sur les lèvres de Aurore. Et elle, d'un coup, elle se réveilla et rejoint ses parents au château. Et ils se marièrent. Et c'est fini.

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1: Bienvenue dans Radio Placard. Sommes-nous vraiment faits pour les écrans plats? De plus loin que nous reviennent les souvenirs de nos ancêtres, nous sommes doués du sens de l'imagination, cœur battant de notre survie, notre observation comme faculté de projection. Et si, à l'illusion, nous reprenions son sens, tel un droit fondamental et naturel à la cohérence?

Admettons, comme Kubrick, qu'un seul mouvement suffit pour rapprocher l'homme de la peinture pariétale à son exploration de l'univers. L'Odyssée ne serait alors que le récit d'une danse sublime et d'une trahison macabre. Les peuples marchaient, les poètes chantaient les horizons, mille voiles traversaient les océans scrutant les étoiles, les érudits, au risque de leur vie, avec ardeur et passion, et de savantes démonstrations, imposaient des lignes de fuite et d'intimes convictions.

le soi-disant débat sur la 5G ne fut que de courte durée. Les opérateurs des communications se partagent le réseau. Nous, utilisateurs lambda, nous plions pour accéder à quelques services virtuels, mais non moins coûteux et polluants, à l'exercice fastidieux de la protection de nos données personnelles, noyées dans le perfectionnement des techniques et usage des ondes. En 1858, un câble fut tiré de l'Irlande jusqu'au Canada. Traversant l'Atlantique, il permettait pour la première fois une communication rapide, de 10 jours, entre les deux continents. C'est grâce aux ondes radio que M. Bell fit fortune en inventant le téléphone. En 1927, on célébrait la première conversation transatlantique.

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2: Cette semaine, dans les autres voies de la presse, on reçoit Daniel de Chéri Bibi. Salut Daniel.
3: Salut.
2: Alors Daniel, Chéri Bibi, là il y a le numéro 15 qui vient de paraître, hein, sous-titré « Héros du wokisme classe ». Pour commencer, pour les auditeurs et les auditrices, si tu peux nous résumer un petit peu la vie de Chéri Bibi, parce que c'est pas un journal récent, même si tu en es au numéro 15, c'est un peu la deuxième vie de Chéri Bibi. Chéri Bibi, ça fait déjà un moment qu'on le lit et qu'on le trouve un petit peu dans les fanzinothèques, les infokiosques, les librairies. Est-ce que tu peux du coup nous expliquer un petit peu, partir, pas forcément nous parler de chaque numéro qui est sorti, mais nous raconter un petit peu la vie de Chéri Bibi ?
3: Ce serait très long. J'ai commencé un fanzine en 91. J'étais très jeune. Et puis j'ai bon an mal an, j'ai continué jusqu'en 2006. J'ai fait un dernier numéro en 9-7. Avant, c'était de la photocopie, et maquette faite à la main et tout. Cutter, bombe de colle, etc. Et puis, je voulais un peu passer au degré supérieur, on va dire. Et j'en ai fait pour moi, c'est toujours un fanzine, mais en tout cas, une revue à peu près annuelle depuis donc 2007. Là, c'est le 15e numéro. À partir du numéro 1 en 2007, quoi. Donc en fait il y a eu une quinzaine de numéros avant
2: Alors moi j'ai très très peu connu les précédents numéros, hein. En effet, hein, je connais plutôt justement cette série là avec le 15e qui vient de sortir. Les premiers numéros, ils étaient aussi épais, c'était un peu la même ligne éditoriale, la même présentation. Y a des choses qui ont changé entre les deux périodes?
3: Ouais, il n'y avait pas vraiment de ligne éditoriale, hein. C'était beaucoup plus foutraque, on va dire. Et puis il y avait chaque numéro avait des pliages différents. Enfin, je tirais à 300 ou 400 exemplaires, donc ça me permettait de faire des pliages très très ludiques, vraiment assez assez fêlés même pour certains, parce qu'après il fallait plier les 400 exemplaires, donc c'était quand même du boulot. Il y a toujours de la musique, du cinéma, la littérature, mais il n'y a pas vraiment... J'ai réfléchi plus tard, quand j'ai préparé la nouvelle formule, à faire une ligne éditoriale plus construite, quoi. Donc, en gros, sur la culture populaire, donc cinéma, musique, littérature, de temps en temps, sport, théâtre, voilà, en gros, avec toujours une certaine conscience de classe, on va dire.
2: Oui, c'est ce qu'on retrouve en effet dans les derniers numéros, enfin les numéros que moi j'ai lus. Quand tu parles justement de fanzine, revue culturelle, tu tiens quand même encore à ce terme de fanzine? Ça représente quoi pour toi le terme de fanzine?
3: Pour moi d'abord, l'étymologie, hein, c'est Fanatic Magazine, donc zine de magazine de fans, quoi. Et moi je revendique tout à fait, puisque je parle des choses qui me plaisent, qui m'intéressent, et puis que j'interroge des gens... qui pour beaucoup, dont j'admire le travail. Et puis surtout, c'est intéressant quand tu remontes à la base, c'est presque à la base d'une presse faite soi-même, puisque les premières revues estampillées fanzines, c'était des revues littéraires sur la science-fiction et le fantastique aux États-Unis dans les années 30, avec des gens qui voyaient justement que les journaux ne parlaient pas des auteurs qu'ils aimaient. Et donc, ils ont décidé d'en parler eux-mêmes, puisque c'est dès le départ, ça comble un manque. Après, on peut aussi relier ça à une certaine presse militante qui date, là, pour le coup, de beaucoup plus vieille, hein, tu vois, dès le 19e siècle, avec des trucs comme le Père Pénard et tout, qui se faisait hors des futurs manias de la presse, on va dire. En gros, c'est une presse qui est faite à la main, sans s'occuper trop des impératifs économiques ou de rentabilité, ou juste avec l'envie de parler généralement de choses qu'on retrouve pas ailleurs, quoi. C'est évident, si tous les sujets que je traitais étaient déjà traités dans d'autres magazines, je pense que je me serais contenté de rester lecteur. Enfin, j'en sais rien, mais ça comble un manque, quoi.
2: Et tu dis donc que c'est une presse de fanatiques. Tu te considères donc comme un fanatique culturel. Mais comme tu dis justement, c'est que tu traites des sujets qui n'ont pas été abordés ailleurs. Et en gros, comment est-ce que tu sélectionnes alors tes sujets, tes thématiques, tes articles parce qu'en effet, ça fourmille, c'est souvent assez long. Tu parles musique, tu parles littérature, tu parles cinéma. Mais quand on découvre le nouveau numéro de Chéri Bibi, et d'ailleurs je connais beaucoup de personnes qui l'attendent à chaque fois avec impatience, on sait qu'on va rentrer dans un univers particulier, l'univers de Chéri Bibi. Est-ce que tu pourrais un peu nous le décrire justement, cette spécificité d'approche?
3: Ben, c'est marrant parce que là j'étais au stand du syndicat de la presse Papaye, donc au village des médias indépendants à la fête de l'UMA ce week-end. Et mes collègues avaient beaucoup plus de facilité à expliquer leurs différents journaux que moi. Disons que je m'adresse à la curiosité des lecteurs et des lectrices, puisque moi, mon canard, il est alimenté par ma curiosité à moi. Donc, c'est difficile de conseiller un numéro. Par exemple, là, j'avais les trois derniers numéros, et les gens ils me disaient, ah bon, je dis, bah écoutez, feuilletez-les, puis voyez, moi, je ne connais pas vos centres d'intérêt, donc vous allez voir. Mais c'est sûr que par rapport à des, on va dire, des magazines culturels, si on parle de la presse culturelle spécifiquement, qui mettent une tête d'affiche, un nom connu et tout en couverture, moi, je ne fais pas du tout ça comme ça. Donc, ça en appelle à la curiosité des gens. Donc, s'ils sont curieux, bah, ils vont trouver leur centre d'intérêt. S'ils sont pas curieux, bah, ils passent leur chemin, quoi. Et puis, tant pis. Non, vraiment, il y a des sujets qui m'interrogent ou des rencontres qui se font. Et donc, il y a beaucoup d'interviews. Il ne s'agit pas forcément de parler, je ne sais pas moi, pour un musicien de son dernier album, pas spécifiquement, mais plutôt de son parcours. Voilà quoi, et toujours relié au contexte social de production, quoi.
2: J'allais dire au contexte social, au contexte économique, au contexte écologique, parce que en effet, dans les articles, hein, qui sont longs, mais qui fourmillent de détails et de références, hein, moi, entre guillemets, quand je présente Chéri Bibi, hein, sur les stands qu'on tient avec les autres voix de la presse, je le présente vraiment comme une revue culturelle, quand même très pointue, où on rentre vraiment dans les détails. Et quand je lis Chéri Bibi, j'ai toujours une feuille à côté de moi avec un stylo pour noter les références. Mais alors, c'est impressionnant parce qu'il y en a très, très peu que j'arrive vraiment à retrouver. Il me faudrait peut-être que je sois à côté d'un grand centre d'archives. C'est une culture quand même générale qui est assez pointue, alors qu'on se retrouve pourtant pas tout le temps, on y reviendra après, mais avec des thématiques ou des choix culturels. On va parler beaucoup de ska, de reggae par exemple, et on a l'impression qu'on connaît cet univers-là. Mais non, à chaque fois, tu nous amènes entre guillemets dans les petites ruelles, tu nous amènes dans les à côté de ces musiques-là, justement en mettant autant en avant les personnes que tu interviews que les contextes, et souvent les contextes également politiques des albums et de ces personnes.
3: Bah oui, mais après, moi, quand je fais une recherche, par exemple, sur un sujet que j'ai décidé de traiter, je suis d'abord intéressé par le sujet, donc c'est en faisant la recherche que moi-même je découvre, et puis je déroule des fils qui m'amènent à d'autres fils. Là, par exemple, dans le dernier, il y a un dossier sur les prolos dans le space opéra, donc dans la science-fiction qui se passe dans l'espace. Je l'ai appelé space opéraïsme, et ce qui est drôle, c'est qu'en fait, j'ai d'abord eu le jeu de mots en tête. Donc l'opéraïsme, donc le space opéra, hein, c'est tout ces aventures spatiales qu'il y a dans la science-fiction, qu'elles soient littéraires ou cinématographiques. Et puis l'opéraïsme, c'est un courant autonome italien des années 60, communiste conseilliste, pour résumer. Et je trouvais ça marrant de faire space opéraïsme. Et puis du coup, je me suis dit, tiens, bah, on va voir les œuvres qui parlent donc des mangas, des BD, des romans, des films, des séries qui parlent de la classe ouvrière dans l'espace et comment elles en parlent, quoi, évidemment. Et ce que ça raconte du monde aussi, puisque bon, la science-fiction, là, pour le coup, c'est une extrapolation de ce qui nous arrive à travers l'imaginaire, quoi. Voilà, et puis il se trouve que, par exemple, dans le même numéro, il y a Katie Stewart, qui est une autrice de science-fiction martiniquaise, donc ça faisait sens. On relie un peu les choses comme ça, mais c'est avant tout des rencontres et des sujets où évidemment je vais fouiller, mais bon, en vérité, aujourd'hui avec Internet, si on Internet, c'est trompeur parce que Internet, on croit que tout est accessible, mais en fait, si on ne sait pas ce qu'on cherche, on trouve rien, quoi, finalement. Ou alors le tout venant. Après, c'est justement, moi, je peux conseiller des trucs ou dire tiens, intéressez-vous à ça. Et après, grâce aux joies du net, c'est assez facile de, quand même, la plupart du temps, de retrouver trace des choses, même si ou chez des bouquinistes pour les bouquins ou. Voilà, ou chez des disquaires, moi, souvent, ça m'est arrivé de tomber sur un disque chez un disquaire et me dire, tiens, j'en ai entendu parler dans un fanzine, bah, je vais le choper parce que ça a l'air pas mal, tu vois.
2: Là, tu parles
3: Donc,
2: de donc quand tu veux creuser toi, quand tu écris un article, je pense justement, mais dans le dernier Chéri Bibi et dans les précédents, c'est également énorme.
3: tiens, j'en ai entendu parler dans un fanzine, bah, je vais le choper parce que ça a l'air pas mal, tu vois.
2: Là, tu parles
3: Donc,
2: de donc quand tu veux creuser toi, quand tu écris un article, je pense justement, mais dans le dernier Chéri Bibi et dans les précédents, c'est également énormément de ce que tu as.

0: préciser un peu, de rentrer dans les détails.
1: Ouais, c'est ça, bah, c'est une interview, quoi, je dirais, mais c'est, il y a toujours des rencontres, chaque rencontre se fait différemment selon effectivement le temps et le confort dont tu disposes pour la faire. Mais moi, ce qui m'intéresse déjà, c'est de ne pas poser les questions que tout le monde a déjà posées, hein, parce que j'ai ma propre curiosité. Donc, s'il y a un artiste dont je connais beaucoup la carrière, j'ai plutôt envie qu'il me parle de ce que je ne connais pas. Et puis aussi le contexte, là, par exemple, dans le dernier, il y a quatre interviews. De reggae, mais qui n'ont pas été faits au même moment, mais que j'ai voulu mettre ensemble parce qu'il y a Alpheus, qui est un anglo-jamaïcain, lui, d'une bonne cinquantaine d'années, dont les parents sont arrivés adolescents, qui est né en Angleterre. Donc, c'est les parents qui sont arrivés en Angleterre de Jamaïque. Il y a Denis Bovell qui est arrivé, lui, adolescent, avec ses parents de la Barbade en Angleterre, donc qui a fait. Notamment le bassiste d'El Kaji, qui a fait Matumbi, enfin, qui est un des rouages du reggae en Angleterre. Il y a les Cimarrons, qui est un groupe quand même qui est un peu précurseur du reggae anglais, même carrément précurseur, qui eux sont arrivés adolescents de Jamaïque en Angleterre et qui ont monté à la fin des années 60 un groupe. Et il y a les Pioneers, qui eux étaient Jamaïcains, avaient déjà eu du succès en Jamaïque, ont fait une tournée en Angleterre et ont décidé de s'y installer. Donc, par rapport, on va parler musique, mais on va aussi parler de l'immigration caribéenne en Angleterre, des conditions d'immigration. Donc, ils parlent du fait que les flics harcelaient les sound systems, etc. Voilà, du racisme, des conditions de vie. Voilà, donc c'est assez lié, toutes ces choses-là.
0: C'est assez lié, puis surtout, c'est qu'on se retrouve justement dans des contextes très précis, des contextes politiques, économiques, raciaux, comme tu expliques également, à travers ces interviews. J'appuie un petit peu, j'insiste, parce que je trouve que vraiment, moi, c'est ce que j'apprécie énormément là, dans ces longues interviews, c'est qu'on n'est pas uniquement en train de parler du dernier album, de comment il a été mixé, de combien
1: Oui,
0: il
1: c'est
0: a
1: ça.
0: des choses comme ça. C'est que non, on va plus profond, on rentre presque dans l'intimité, l'histoire personnelle également des musiciens.
1: Oui, bah souvent je leur pose quand même des questions sur leur background familial, tu vois, qu'est-ce qu'ils faisaient leurs parents. Enfin, c'est pas systématique, hein, ça dépend encore une fois de la qualité de la rencontre. S'ils bossent à côté, parce qu'il y a aussi beaucoup de musiciens où on oublie des fois que, par exemple, les Outcasts, là il y a le groupe Punk The Outcasts de Belfast, eux ils ont toujours continué à bosser à côté, ils n'ont jamais vécu de leur musique. Et ben, je trouve ça c'est intéressant d'en parler. Et puis et là pour le coup il parle de ce que c'était d'être un punk à Belfast en 77. C'était quand même une autre tambouille que de l'être à Londres à la même époque, évidemment avec les troubles. Donc toujours ça et ils expliquent comment finalement à travers le punk il y a des protestants et des catholiques qui se sont rencontrés et que c'est quand même des choses qui ont participé aussi au processus de paix finalement quoi. Donc voilà, c'est alors que quand on va parler du processus de paix nord-irlandais, on va pas forcément parler du punk, alors que bah il a eu son importance. Et ça, c'est à travers les témoignages de gens qui ont vécu cette période et c'est précieux quoi. Tu vois, parce que c'est pas des gens qu'on interviewe tous les 4 matins. Et puis aussi les interviews, elles sont, moi je les coupe pas trop, tu vois, j'enlève quelques répétitions et tout, mais je les laisse un peu au fil. Du coup, ça donne un peu de la chaleur, et je pense que même si on n'apprécie pas forcément le style de musique ou qu'on n'a pas vu tel film, etc., on peut tout à fait apprécier l'interview parce que voilà, c'est une rencontre, c'est toujours assez sympa qu'il y ait des gens qui racontent. Et puis on rigole aussi beaucoup dans l'interview, hein. Souvent il y a des blagues et tout, c'est normal. Donc, c'est assez vivant, quoi. Moi, c'est le but, c'est que ça reste vivant. Donc, si l'interview, elle doit faire 10 pages, eh ben, elle fait 10 pages, en comptant les illustrations, évidemment. Elle fait 10 pages et je m'arrange aussi avec la mise en page pour que ce soit pas, que ça fasse pas espèce de truc imbitable, genre bottin téléphonique, quoi. Personne ne sait ce que c'est qu'un bottin téléphonique aujourd'hui, mais bon.

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2: Et donc, dans les différentes causeries, il y en a une aussi, moi, qui m'a fait rentrer dans un univers que je connais un petit peu, mais sans être vraiment un passionné, un fan. C'est l'interview du chanteur de Bad Manners. Chanteur, oui. D'ailleurs, qui se retrouve sur la couverture hein, du numéro, là, avec il tire une longue langue. Ça a l'air d'être un petit peu son truc, là, de se tirer cette langue-là. On avait presque l'impression de voir les musiciens de Kiss, là. Mais non, Bad Manners.
3: Oui, on en parle dans l'interview, d'ailleurs.
2: Et c'est un peu la même chose, on rentre autant dans l'univers musical du ska, on va dire, que également d'une époque avec le mouvement des skinheads et autres.
3: Oui, c'est toujours ça. Tu rencontres des gens qui sont contemporains, puisqu'ils continuent toujours à être actifs aujourd'hui, donc ils sont pas, c'est pas des reliques du passé, ils continuent toujours à faire des choses, mais ils ont vécu des périodes, et moi je suis curieux de ces périodes, et puis bon, faut pas déconner quand même, tu vois, le système a pas trop changé depuis un siècle, donc les problématiques sont toujours actuelles, quoi. Tu parles des violences policières, c'est toujours actuel. Tu parles du racisme, c'est toujours actuel. Du capitalisme, c'est toujours actuel. Des luttes, de la lutte de classe, c'est toujours actuel. Et puis aussi du bonheur de faire de la musique, faire des films, écrire. Enfin, voilà, quoi. C'est aussi le côté artisanal, si tu veux, moi, ça m'intéresse beaucoup de voir comment les choses sont faites, pourquoi elles ont été faites, dans quel contexte elles sont faites, et la portée que ça a eu, quoi. Donc, et puis, encore une fois, j'interviewe des gens parce que j'ai l'occasion de les rencontrer. Des fois, c'est un hasard, des fois, je leur cours après, mais la plupart du temps, ça va comme ça vient. Et puis, le courant, il passe plus ou moins selon les interviews, mais bon, en général, il passe assez bien. Après il y a d'autres articles sur des choses que j'ai envie de traiter parce que encore une fois ça m'interroge là. Il y a quand même un gros dossier sur toute une série de romans publiés en Israël dans les années 60 qui décrivaient des sévices nazis dans les camps, enfin, dans les stalags, dans les camps de prisonniers, parce qu'ils n'osaient pas parler encore des camps de concentration. Et ça m'a interrogé comment ce genre de bouquin pouvait être publié en Israël. Donc j'ai mené une petite enquête qui m'a quand même pris pas mal de temps. Et voilà, et donc à travers la culture, à travers un objet culturel, on tombe sur la grande histoire, sur la politique en sens général. Bien sûr, je fais des trucs un peu pointus, etc. Mais ça reste, je pense que ça reste assez lisible. On vient d'avoir fait bac plus 12 pour lire chez lui, quoi.
2: Donc, comme tu dis, c'est très lisible, ça reste lisible, accessible, et en même temps, justement, ça pique notre curiosité. Je disais, on sort d'une lecture, on n'a qu'une envie, c'est de rechercher soit les albums, les artistes, les films, les livres dont tu parles. Entre autres, moi, par exemple, à la lecture, je me suis dit, tiens, Lizzie Borden, causerie avec Lizzie Borden, donc une réalisatrice que tu as rencontrée également. Là, c'est pareil, on rentre aussi dans un univers assez particulier, le monde du cinéma. Mais on n'est pas dans les blockbusters américains là.
3: Ah ouais, non, ça, non, pas du tout. Avec elle, non. Non, non, elle a fait deux films. Enfin, il y a un qui s'appelle Born in Flame en 83 que moi j'avais vu, que j'avais découvert en 2011 dans le cadre d'un autre dossier pour Xiaomi sur l'autodéfense féminine. Et qui est un super film là. D'ailleurs, il a été projeté la semaine dernière à l'Étrange Festival à Paris. Et il est projeté au Pink Screen Festival en fin octobre à Bruxelles, au Cinéma Nova à Bruxelles. Donc voilà, il ressort un peu et tant mieux. Il avait été projeté au Festival du film de femmes de Créteil plusieurs fois. Et elle a fait un autre film aussi, Working Girls, sur le quotidien de prostituées new-yorkaises. Et donc la rencontrer, ça a été super, parce que moi, ça fait super longtemps que j'adorais ce film-là. Et voilà, et donc la discussion était très intéressante et elle partait dans beaucoup plus de directions. Alors, évidemment, quand tu lis l'interview, elle fait comme c'est la plus longue du numéro, elle fait 15 pages. C'est sûr que je peux pas faire comme si j'avais pas vu le film. Enfin, il y a aussi des questions qui sont spécifiques et que les personnes qui ont vu le film, ça fera beaucoup plus sens que celles qui n'ont pas vu, qui est pourtant la majorité des personnes, vu que c'est pas un film très visible. Mais ça vaut le coup. Et puis après, on peut aussi rechercher les choses. Encore une fois, moi, je n'ai pas inventé tous les trucs dont je parle. Donc, c'est bien que ça se trouve et que ça peut se... Moi, j'essaye d'être un peu prescripteur. Je pense qu'on fait quand même... moi, je fais ça pour partager les choses que j'ai appréciées, qui m'ont interrogé, qui m'ont surpris, qui m'ont ému, etc. Donc, le but, c'est que de passer la curiosité, un peu comme quand tu vas voir un film et puis tu sors du film, soit t'en fais rien, tu as eu un moment de plaisir parce que tu as apprécié le film, soit tu en parles à des gens, voilà. Et ou comme quand tu as des disques, soit tu es un collectionneur fou de disques, soit tu commences à les passer en soirée pour en faire profiter les autres ou à faire une émission de radio. Tu vois, ce qui est important, c'est de partager aussi les choses, de pas être juste dans la consommation stérile, quoi.
2: Donc on a parlé musique, on a parlé un petit peu cinéma avec Lizzie Borden. Moi, ça m'a juste donné envie d'aller découvrir ces deux films. J'ai vraiment très très peu de connaissances cinématographiques. Et là, de la rencontrer dans les pages de Chéri Bibi, ça m'a vraiment envie d'aller plus loin et de voir un peu ce qu'elle faisait. On n'a pas parlé BD, tu es aussi un peu fan de BD. Là, donc, du coup, il y a des pages avec Pedro Pico, y Pico Vena.
3: C'est quand l'avant-dernier, chez Chéri Bibi, en 2025, j'avais interviewé Carlos Azagra, qui est un dessinateur catalan que j'adore. Et donc, il a toujours fait les aventures depuis les années 80. Il est très, très politique. Il fait beaucoup d'illustrations pour le monde ouvrier en Catalogne, et plus généralement dans la péninsule ibérique, comme on dit. Il est très activiste. Et depuis les années 80, dans la presse, l'équivalent de fluide glacial, on va dire, en plus politique espagnole en règle générale, il faisait les aventures de Pedro Pico et Pico Vena, donc un punk et un skin, qui ont des trucs très, très rigolos, très satiriques et tout. Et en fait, j'avais demandé l'autorisation de traduire, donc on a refait les typos, etc., en français quelques planches pour accompagner son interview, et ça lui a plu. Et après, j'ai demandé si je pouvais dans le numéro d'après et puis probablement dans les prochains mettre quelques aventures, parce qu'il en a fait des dizaines d'albums, donc il y a de quoi faire. C'est des histoires en une ou deux pages, en couleur, en noir et blanc. Donc voilà, j'en ai encore mis deux dans le dernier. Et puis il y a d'autres BD faits par des copains. Il y en a une que j'ai scénarisée avec mon pote Fano Loco, voilà, il y a des chroniques de bouquins, de films, de disques, évidemment. Non, il y a 148 pages, donc j'ai de quoi en mettre quand même. Hein.
2: Et comme on arrive au terme de l'émission, je vais te demander, à part sur les stands des autres voix de la presse en Alsace, où est-ce qu'on peut trouver Chéri Bibi?
3: Alors maintenant, on est distribué par Serendip. On était chez Macassar, mais je pense que... Vous avez lu dans les infos que Macassar ne se portait pas très bien, qui est un distributeur. Donc, on est distribué par Serendip, donc on peut le commander en librairie. Pas en maison de la presse, hein, en librairie. Et puis, sinon, on continue à faire du dépôt nous-mêmes dans plein de lieux, des disquaires, des magasins de tatouages, des infokiosques, des VPC militantes, enfin, je veux dire, tous ceux qui acceptent de le diffuser, quoi. Donc c'est assez trouvé. Et puis on a un site aussi, un blog chéri.net, où on peut le commander et puis on vous l'envoie par la poste.
2: Ah bah super, voilà, c'est bon, on sait comment se le procurer. Donc si vous n'avez pas l'occasion de nous croiser, ben, passez dans les libraires, il faut soutenir, et passez si possible chez les libraires indépendants pour soutenir également tout ce qui est de l'indépendance actuellement, hein, pour essayer de les soutenir. On va avoir du mal à tout de suite contrer Bolloré et son empire, mais il faut continuer à soutenir la presse indépendante, les libraires indépendants, c'est vraiment très essentiel, avec également les radios locales associatives. Bah, Daniel, à très bientôt, on se croisera avant le prochain numéro, donc hein, Chéri Bibille numéro 15 vient de paraître. À très bientôt, salut Daniel.
3: Merci, ciao.
2: C'était les autres voix de la presse avec Daniel à l'occasion de la parution du numéro 15 de Chéri Bibi. À la semaine prochaine, d'ici là.
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0: Donc on est toujours en direct depuis Saint-Dié. Donc on s'est installé il y a une heure et demie, donc on a reçu les créations sonores de nos camarades du Mans il y a à peu près 29 minutes. Donc là on les découvre. Là c'est, ça s'appelle Ambiance sonore, bruit de pas, nature, brame du cerf.
1: Oh.
0: Vous avez enregistré je crois le brame du cerf. Et donc là on fait... Vous savez, normalement, les grands médias, ils se préparent 5 heures avant, ils font des tests de micro, et puis quand il y a le direct, tout est nickel. Mais nous, on n'est pas dans cette optique-là, on fait les réglages en même temps, pour expliquer comment ça marche. Donc on est sur une petite table, le soleil arrive, chacun et chacune, vous avez un micro, vous pouvez essayer, peut-être on va faire un petit tour de table, avec chacun son prénom, par exemple.
2: Moi, c'est Iris.
0: Voilà.
2: Léa.
0: Voilà.
2: Et Lou.
0: Voilà. Et
3: Julie.
0: Et donc, vous allez un peu nous décrire, il y a le brame qui est un peu fort, là, et il y a des voitures qui passent. Un peu la méthodo et puis ce qui vous était demandé comme consigne pédagogique sur la collecte. Alors moi je suis un grand fan de la question de la documentation et des traces. Je viens du monde un peu du logiciel libre, vous savez, où il faut tout documenter, tout ce qui se passe. Et puis récemment on m'a redonné une ressource que j'ignorais, qui s'appelle la fiction panier de Ursula Le Guin. Je sais pas si vous connaissez. Ça s'appelle fiction panier, en fait elle explique que eh bien oui, on s'est un peu basé pour construire nos mythologies sur des grandes aventures de grands guerriers blancs, chauves, masculins de 50 ans qui sont allés tuer des ours. Et du coup, la seule histoire qu'on racontait, c'était comment on avait tué l'ours. Et la fiction panier, le concept, c'est d'avoir un petit panier. Et en allant jusqu'à l'animal qu'on veut tuer, on met des petits cailloux. Et le récit, c'est plutôt la manière de mettre les petits cailloux dans le panier que de tuer l'ours. C'est sympa comme mise en... Ouais, ok. Bon, bah, je vous laisse expliquer la question du colportage.
2: Eh bien, du coup, la deuxième journée, on est arrivé à Saint-Dié, donc au vélo juste à côté du pressoir. Et on a pu rencontrer en fait, des étudiants de l'INSA Blois, donc de l'école de paysage de Blois, qui sont venus nous rejoindre justement pour apprendre un peu et voir comment est-ce que nous, on colportait. Donc le colportage, c'est arpenter un territoire. Ça se fait par la marche à pied, ça se fait par aussi le vélo. Donc là, on l'a fait en marche à pied. Donc quand on est arrivé, on a eu un document avec une répartition des différentes façons en fait, d'arpenter et de colporter, donc de récolter des données. Moi, je ne me rappelle pas de tous les groupes. Il y avait donc la matière, donc rapporter, récolter les matières, les traces, les sons, les relations. Bon, il y avait 5 ou 6 groupes, donc comme ça. Donc moi, pour la première, par exemple, la première chose que j'ai faite, j'étais dans le groupe donc, de la matière. Et j'étais avec un étudiant donc, de justement l'INSA, donc de l'école de paysage. Et donc la première chose qu'on a fait, au début, on n'ose pas trop, c'est toujours un peu difficile, on va dire, au début, parce qu'on vient d'arriver sur un nouveau territoire, on sait pas trop comment faire. Donc c'est vrai qu'on est là, on se pose, on regarde, on dessine, on n'ose pas trop aller vers la matière. Puis c'est vaste, en fait, la matière, il y a énormément de choses. Donc moi, ce que j'ai fait, c'est que, par exemple, j'ai commencé à dessiner, puis je me suis intéressée aux différentes textures. Il y a énormément de sable le long de la Sarthe, ce qu'on appelle aussi des bancs de sable, ça s'appelle aussi donc des banquettes. Et j'ai pu remarquer que le sable en surface était très très clair et qu'ensuite il était très foncé. Donc j'ai fait des récoltes justement avec des différents coloris de la matière. Ensuite j'ai essayé de regarder aussi la végétation, essayer de faire des petites planches en fait de végétaux, de les faire un peu sécher, de regarder justement ces traces-là. Puis sur moi, j'ai toujours un peu de pâte à modeler et d'encre, donc aussi essayer de faire des empreintes justement des traces. On a vu par exemple une grande table en osier tressée, qui en fait, l'osier c'est une matière qui est super légère et là elle paraissait tellement lourde, tellement il y avait donc d'osier. Donc j'ai fait aussi des petites empreintes. Et puis après, on s'est posé donc le midi pour pouvoir manger. Et chaque groupe a colporté entre chaque groupe. Donc on a fait des petits switches. En fait, il y avait une personne qu'on désignait comme référent de tout ce qu'on avait récolté, de toutes nos informations. Et ensuite, les trois autres personnes qui étaient dans ce groupe-là allaient dans un autre groupe pour pouvoir échanger et parler donc, de ce qu'on avait fait. En fait, c'était vraiment d'échanger sur tout ce qu'on avait pu colporter, de voir un peu voilà, ce qu'on avait fait.
1: Ensuite, donc moi, j'ai travaillé au début sur le thème du son. On a commencé par des enregistrements sonores. Et en fait, je me suis vite rendu compte que j'avais du mal à capturer certains sons qui étaient assez faibles ou à isoler certains sons. Et donc, je trouvais ça assez intéressant de les noter, en fait, pour essayer de retranscrire par l'imagination le paysage dans lequel on se trouvait, le territoire en fait vivant dans lequel on se trouvait. Et j'ai aussi essayé d'imaginer certains bruits, certains sons qu'on voyait mais qu'on n'entendait pas. Donc je vais vous demander de fermer les yeux et de m'écouter et vous laisser porter. 10h30. Mélodie du vent dans les hautes herbes. Le chant des oiseaux. Les pas qui frottent le sol sableux. La queue des poissons qui claquent la surface de l'eau. Les frottements des brins d'herbe entre eux. Les discussions des passants. Le bruit des cailloux qui dégringolent sur le sable. L'eau qui clapote contre la coque. Les feuilles mortes qui roulent sur le sol. 11h30. Les arbres qui chantent au gré du vent. Le pêcheur qui vide l'eau de sa barque dans la Loire. Les algues qui ondulent au gré du courant. Les oiseaux qui s'envolent et atterrissent lentement dans l'eau. Un moteur de bateau qui s'allume. Les vibrations qui se propagent dans l'eau. Les ailes des oiseaux qui claquent le vent. Les roues de voiture Les roues de voiture qui grondent sur la route parsemée de gravier. Les pédaliers des vélos. Les graviers sous les chaussures. Voilà, merci beaucoup.
3: Alors moi ensuite j'ai travaillé sur les traces et donc l'idée était de récolter des empreintes, des passages, des dépôts, des interventions humaines, etc. Et instinctivement on s'est dirigé vers les empreintes, donc notamment avec de la pastel ou encore de l'aquarelle. On a fait des empreintes de végétation, notamment on a pris des photos de passages humains, donc que ce soit des empreintes de pas, des empreintes de pneus ou encore des empreintes de voiture. Discussion avec mon groupe, on s'est rendu compte, on est revenu plutôt à la base de qu'est-ce qu'une empreinte et à quoi ça fait référence, de quand elle date, etc. Ça nous est venu la question du temps qui entre en compte. Il peut y avoir des traces éphémères ou encore des traces qui datent de plus longtemps. Pour donner un exemple, on a vu un tronc d'arbre. Ça aurait très bien pu être un tronc d'arbre qui a pu se déplacer avec le courant, notamment lors des crues. Travailler aussi sur la trace. Qu'est-ce que ça implique ? Donc, ça implique notamment de déambuler lentement, d'arpenter les bords de Loire, vraiment de se rendre compte du minimum, du minimum de ce qu'on peut voir. Ça questionne aussi sur les situations, les événements qui ont pu se produire et vraiment de raconter une histoire à travers ces traces.
1: Voilà. Ok, alors moi du coup j'ai pu travailler sur le mouvement. J'ai travaillé sur le mouvement et donc la première chose que j'ai décidé de faire c'était de rester en fait pendant pratiquement une heure au niveau du point de départ de notre marche pour justement en fait épuiser l'endroit, et j'ai essayé d'observer tout ce qui se passait autour de moi, que ce soit au niveau des passants, des voitures, des vélos, de la végétation, de l'eau, des animaux, absolument tout. J'ai beaucoup dessiné, beaucoup écrit. Notre marche, avec mon groupe, on a pu discuter. On s'est rendu compte qu'on s'était tous arrêtés sur quelque chose qui était le vent. Et on a constaté que le vent, il donnait des sens, des directions qui produisaient différents effets, que ce soit au niveau de, de l'eau, de la végétation qui apporte différentes couleurs, différentes sensations, différentes vitesses, par exemple. Différents motifs aussi, différentes forces, que le vent, il pouvait à la fois être en confrontation, enfin que l'eau, par exemple, pouvait être en confrontation avec le vent. Que la végétation, elle va plutôt le suivre et donc créer des rythmes. On a pu travailler aussi avec des étudiants de l'école du paysage de Blois. Et un étudiant a dit quelque chose de très pertinent, je trouve. Il parlait notamment du coup de la végétation et lui avait remarqué que par rapport au vent, qu'en fonction donc de l'arbre, de la feuille, de sa taille, de son poids, ça apportait des rythmes complètement différents. Et j'ai trouvé ça très très beau. Donc voilà, d'autres étudiants ont pu quantifier tous les mouvements qui pouvaient se passer autour de nous, donc le nombre de passants, le nombre de voitures, le nombre de vélos, ou alors nommer les différentes espèces qu'on pouvait croiser. Et donc, si on pouvait faire une conclusion à tout ça, après avoir discuté avec tous les groupes, on se rendait compte un peu tous mutuellement qu'en fait, tout est relié, que ce soit les sons, les relations, le mouvement, les traces. La matière, que en fait c'était assez compliqué de faire nos relevés, dans le sens où très vite il y avait une ambiguïté parce qu'on pouvait tout de suite faire une enquête sur une autre thématique, et donc ça montrait bien qu'absolument tout était relié et que ce travail, enfin faire de l'enquête, ça permet vraiment de s'approprier le territoire et de savoir comment on vit avec, et voilà, c'est à peu près.
0: J'avais une question. Est-ce que là on voit pas, pour ceux qui sont à distance, mais vous avez des carnets devant vous avec des petits dessins.
1: Oui.
0: Est-ce que vous pratiquez à l'année cette principe de notation? Et surtout, est-ce que vous avez un index à vos carnets pour retrouver vos pages?
4: Alors en ce qui me concerne, j'utilise à chaque fois que je dois enquêter sur un territoire ou m'approprier un territoire, un espace, ou même le comprendre, je vais fonctionner par ces phrases comme un ressenti et pouvoir me le remémorer juste en lisant les phrases, puisque je vais pouvoir me réimaginer ce que j'ai vu, ce que j'ai vécu et ce que j'ai ressenti dans ce territoire. Mais c'est vrai que c'est enfoui, clairement. Il n'y a pas un dictionnaire, un sommaire ou quoi. C'est... sur le moment, et puis sinon je fouille, ou alors je refais, et voilà.
1: Mais je trouve que justement, je sais pas si pour toi c'est la même chose, mais on arrive quand même à s'y retrouver. On sait à quel moment et ce qu'on a noté, ou alors si on tombe sur une page, on arrive à se remémorer le moment où on y était. Okay. Parce que comme dit Iris, on note tellement tout que ça nous permet justement de nous replonger sur l'instant T et de savoir où est-ce qu'on se trouvait à ce moment-là. Donc,
2: Du coup, ça dépend un peu aussi du système, enfin de la pratique. Moi, je fonctionne plus, par exemple, sur journal de bord. Donc, c'est vrai que sur toutes les pages, je vais avoir tendance souvent assez machinalement à noter toutes les dates des jours, enfin ce qu'on a fait. Du coup, c'est vrai que je sais pas vraiment si ça m'aide mieux à retrouver, mais c'est vrai que mentalement, c'est plus facile. Et aussi, je l'ai pas pris, mais je dessine aussi. Quand on avait des interventions, surtout là, c'était assez facile. Surtout pour les personnes qui expliquent un peu comment fonctionne en fait le nid de la rivière, elle montrait des schémas, donc c'était plus facile de, quand elle parlait, plutôt que de noter des mots, de juste dessiner les banquettes de sable, les levées, les sédiments. En fait, c'est plus facile de faire des schémas plutôt que juste de noter la définition à côté. Je trouve que mentalement ça rentre un peu plus dans la tête. Ouais.
5: Moi, en ce qui me concerne, j'ai un carnet, mais j'arrache beaucoup les pages pour regarder l'ensemble de ce que j'ai fait. Mais par contre, ce que je fais régulièrement, c'est j'utilise le plan sur mon téléphone et je prends beaucoup de captures d'écran de où je suis en fonction des horaires ou, par exemple, en fonction de la première capture d'écran, je vais écrire sur ma feuille 1 ou 2 ou 3 ou plusieurs chiffres, quoi.
0: Est-ce que vous voulez rajouter quelque chose sur la thématique, ou qu'est-ce que vous allez faire la semaine prochaine en rentrant en premier?
4: Du coup, la semaine prochaine, on va essayer de faire une sorte de récapitulatif de tout ce qu'on a, toute la matière qu'on a, ce qu'on en a ressorti, et essayer de voir ce qu'on peut en faire, ce qu'on veut montrer aux gens, ce qu'on veut révéler de ce territoire, et surtout ce qu'on veut garder en mémoire. Et donc ça va vraiment être faire un travail de sélection et de un partage aussi de chacun son ressenti et ces moments importants, on va dire, et primordiaux pour la suite du travail de la restitution.
3: Mais l'idée aussi, c'est de partager ce qu'on a pu faire pendant la semaine avec donc les autres étudiants qui vont venir voir la restitution.
6: Je suis d'accord. Je suis carrément d'accord avec elle. Et comme elles l'ont soulevé toutes les deux, c'est ça, c'est le partage de comprendre comment est-ce que nous, on peut travailler, ce par quoi on peut passer et comment se développe notre travail et comment on réfléchit, quelle est notre méthodologie et pouvoir retranscrire et transposer au mieux tout ce qu'on a pu voir, entendre, sentir. Voilà.
0: Eh bien, merci beaucoup. On va passer on appelle ça une virgule en radio, un petit son. Du coup, ça va un peu avec la thématique de la prise de notes, la virgule. Je n'avais pas fait le lien entre le mot virgule et la virgule, quoi. Mais on découvre toujours des choses. Je vais la mettre en boucle parce qu'elle ne dure que 20 secondes, donc je vais la mettre 244 fois. Et merci à tout de suite pour tous nos auditeurs auditrices qui nous écoutent en direct jeudi 24 septembre, 18h18 sur radio-on.org et pinote.org. À tout de suite.

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0: la peinture et un truc hyper inspirant. Ouais, pour le moment, je la découvre. Enfin, je l'avais déjà vue, je l'avais déjà. On s'était déjà dit bonjour, mais là, on s'est un peu plus. On se regarde beaucoup plus. J'aime beaucoup, par exemple, sur le papier, la couleur. J'aime assez la peinture. Assez simple, souvent je mets, tu vois, des écouteurs, je me mets de la musique ou des histoires, et tu vois, j'essaie d'agiter mes mains. J'agite mes mains, alors pas forcément pour, comme pour parler avec quelqu'un, mais plutôt, plutôt comme quand on se ronge les ongles. Donc il y a une espèce de truc comme ça, un peu... préparation des couleurs, il y a un truc autour de la matière. Et très vite, je prends un papier et j'étale ces couleurs. En fait, il y a des espèces d'agissements de mains comme ça qui vont sur des feuilles. Et petit à petit, il y a des traces, des couleurs qui se mettent en place que j'essaie de faire danser, jouer, s'aligner, se regarder. C'est un peu ça. Toutes ces couleurs, en fait, c'est souvent des rencontres que j'ai eues. Tu vois, ce rose, je me souviens toujours, j'étais au Beaux-Arts, et en allant sur le trajet, il y a eu un yop à la fraise éclaté sur le sol. Et je suis resté comme ça pendant 5 minutes à regarder ce liquide de rose yop. Petit à petit, où tu vois, t'avais tout la couleur sale du bitume de la rue qui venait, qui remontait à la surface et qui devenait finalement la salir. Et donc ces deux moments existaient au même endroit. Et donc depuis, j'ai vachement gardé ça en moi. Il y a quelque chose de l'instant, comme si j'étais un peu le crayon, comme si j'étais la matière qui sert à étaler les couleurs. Ouais, quand je fais un pied, je décide que ce soit un pied. Et je compte jusqu'à 5, il faut qu'il y ait les 5 orteils et les 5 doigts de la main. Pas plus ou pas moins, ou alors ça dépend du projet. C'est une main, mais finalement, ou un pied, quand je décide que ce soit un pied,
1: j'allume les micros et je baisse tout doucement la chanson La peinture d'Antoine Bélanger sur le label Un Je Ne Sais Quoi, avec la rencontre d'un peintre. Et on était justement en train de parler de recherche et d'enquête et des goûts. vous voulez vous présenter?
2: Moi c'est Adèle.
3: Moi Angèle.
4: Et Charlotte.
1: Eh bien, bienvenue pour ce troisième round d'étudiants et étudiantes qui ont participé toute la semaine au séjour d'études, hein, ou au voyage d'études.
2: L'enquête de terrain voyage.
1: L'enquête de terrain voyage.
2: Je ne sais pas trop, c'est quoi le nom exact.
1: L'enquête de terrain voyage, très bien. Oui, bien mettre le micro. J'ai l'impression que mon micro, à chaque fois, je donne la leçon, mais mon micro m'a l'air plus fort que les vôtres.
4: Je sais pas.
1: Peut-être qu'on peut essayer pour voir. On va essayer en direct. Restez en ligne. On va essayer pour voir.
2: Je ne sais pas exactement ce que je dois dire, mais je m'entends un peu mieux.
1: Ah oui, celui-ci est un peu mieux. Okay. Donc, c'est qu'on a du matériel un peu de Talm, un peu mon matériel personnel. Donc, c'est un peu un mix,
4: okay.
1: Avec des câbles normalement assez opérationnels, du coup, qui nous ont été mis à disposition par Lucas, quand même. Il faut dire qu'il y a des gens qui s'occupent du matériel. Mmh. Et on a une petite... là, c'est le moment où je décris le matériel. Il faut toujours le faire, ça, parce qu'autrement, à distance, les gens pensent qu'on est suréquipé. Et donc, on a une petite Rodecaster, qui est une console, hein, c'est ça?
4: Ouais.
1: Ouais.
4: Oui.
1: Avec, vous voyez, des tranches micro et on lance des sons. Okay. On a un ordinateur qui est branché sur celle-ci, mm-hmm. qui nous permet de lancer de la musique à distance. Donc là, La musique d'Antoine Bélanger, c'est via bandcamp.com. Bon, voilà. Et puis les petits fichiers MP3 des étudiants via VLC. Et puis le tout, il y a un tout petit logiciel qui s'appelle Butt, qui est développé par un gars. Et on stream le contenu via un gros tuyau sur Internet, sur un serveur, et des gens nous écoutent en direct.
3: Et ça, c'est formidable.
1: Et ça, c'est formidable. Et du coup, si on coupe Internet, il n'y a plus rien. Comme si on arrête de parler, il n'y a plus rien. Et c'est ça la différence entre un podcast où on met un fichier son en ligne et le direct.
3: Okay.
1: Voilà, c'était la partie
2: technique.
1: Voilà, technique. Bon, je vous laisse la parole parce que j'ai trop parlé.
3: Non, ça va.
2: Il n'y a pas de souci. On voulait juste revenir aussi sur la journée qu'on avait zappée sur l'autre groupe, celle du mercredi, parce qu'on a entendu un enregistrement sonore là tout de suite où on entendait peut-être, pour ceux qui ne savent pas, des bruits bizarres qui étaient en fait le brame du cerf. On a pu voir hier matin, le mercredi, à la Canardière, pas loin de, avec une super vue sur le château de Chambord, incroyable, et avec le brame du cerf, des tas de photographes, c'était vraiment super. Et du coup, après, on a rencontré, on a fait une journée à vélo, pas tout le monde, mais journée à vélo. On a été à Tours-en-Sologne, à Pelliot, pour ceux qui connaissent, je ne sais pas, je suis pas sûre, c'était un peu paumé. On a rencontré Bruno Marmiroli. Mm-hmm. Et du coup, on a parlé du Parlement de la Loire.
3: Ouais.
2: Qui était super intéressant. Et de, comment ça s'appelle j'allais dire le prospectus, mais le dépliant.
4: La Gazette.
2: Ouais, qu'on vous invite vraiment à regarder. Ouais. C'est gratuit en plus pour s'abonner et recevoir. Franchement, c'est très intéressant et ça parle du coup, ça traite sur la Loire dans toute son entièreté. Charlotte, ouais. Je sais que tu connais un peu mieux le sujet que moi.
4: C'est un support, en fait, c'est un dépliant qui est à la fois sensible et en fait qui ramène des données assez techniques. Et l'idée, c'est que ce soit ouvert à tout public. Donc, c'est l'idée de vulgariser peut-être des faits et des événements et de les rendre accessibles à tout public d'une manière un peu sensible et poétique.
3: Ouais.
4: Et à chaque fois, il y a des artistes qui ont une carte blanche pour l'illustrer. Donc, c'est assez chouette, avec une identité différente à chaque édition. Donc, c'est plutôt beau. Mmh.
3: Très beau, très sensible. Je pense qu'on va parler aussi du côté sensible. Alors, je pense que tu n'as pas...
2: Si, tu as
3: présenté tout le monde.
2: Il y a juste en plus Maëva Delmotte et Marilyn Propin, où là, on a parlé des aspects... donc, du coup, Gemapi et Maëva, qui est chef de projet contrat territorial, où là, c'était plus les aspects un peu administratifs, gestion, en fait, des milieux aquatiques. Et vu que je maîtrise pas assez le sujet, je vais éviter de dire des bêtises. Donc, ouais. Mais il y a eu une approche sensible, notamment qu'on a pu rencontrer avec ces personnes-là.
3: Et une personne de l'Office national.
2: Et vu que je maîtrise pas assez le sujet, je vais éviter de dire des bêtises. Donc, ouais. Mais il y a eu une approche sensible, notamment qu'on a pu rencontrer avec ces personnes-là.
3: Et une personne de l'Office national des forêts aussi, en fin de journée. Je ne sais pas si son nom...
2: On a juste le prénom de Yann, on n'a pas su son nom de famille.
3: Alors je crois que ce n'était pas Yann, quelqu'un qui l'avait remplacé. Ah, mais oui, on retrouvera son nom et on vous le donnera juste après. et oui, là, on va vous parler du sensible, comme vous avez pu l'entendre avec la journée juste avant, colporté, récolté. Récolté, colporté, peu importe. Je pense que Charlotte, tu peux... nous parler de cette belle découverte hier, je sais pas.
4: Du coup, sur la journée d'hier, en fait, on a pu voir différents...
1: Je crois que c'est Jean Pinault. L'ONF, c'est Jean Pinault.
3: Jean
1: Pinault.
3: Ok, très bien. Merci. Merci beaucoup. Oui, j'avais compris.
4: donc pour revenir à la journée d'hier, en fait, on a été dans différents environnements, en fait. Parce qu'on a pas mal changé, donc on a vu à la fois la forêt, les bords d'un lac qui était du coup beaucoup plus calme, le déjeuner près du Beuvron, il me semble. Et puis pour les personnes qui étaient à vélo, il y a eu les zones rurales traversées, les champs aussi. Mmh. Et il y a une pluralité en fait de paysages au sein d'un même endroit, et c'est assez cool de voir autant de différences. Et justement, je pense que c'est important de prendre le temps de regarder ces paysages et juste d'observer aussi. Bon, là, on était à vélo, donc on n'a pas forcément eu le temps, mais il y a eu d'autres moments dans la semaine où on a pu vraiment se poser et juste regarder ce qui se passait devant nous sans nous-mêmes être acteurs. Et je pense que c'est important de juste ne pas être actif et d'être juste témoin du théâtre de la nature et de tout ce qui se passe devant nous. C'est un peu ce qu'on a vu pendant la journée quand on a rencontré les étudiants du paysage. Pour ceux qui étaient par exemple dans le groupe du mouvement dont j'ai fait partie, il y avait cette idée de regarder ce qui se passait entre nous. Et en fait, il y avait tellement de rythmes différents et c'était hyper intéressant à voir, que ce soit le rythme de l'eau, des oiseaux ou des personnes qui passaient, que ce soit à vélo, en voiture. En fait, il se passe déjà tellement de choses autour de nous et que c'est important d'y prêter attention.
3: Et là, on a entendu encore une fois le fameux brame du cerf. Ouais. J'ai cru comprendre, il y a plusieurs personnes qui nous ont dit « Vous avez une chance exceptionnelle de l'avoir entendu, je viens là depuis un an, je ne l'ai jamais... »
2: Pour avoir parlé avec un des photographes qui était présent, il disait que l'année dernière, il les avait à peine entendus, sûrement dû à des aléas climatiques, etc. Donc, ils étaient super heureux, les photographes, de pouvoir avoir des clichés, justement, du brame du cerf.
3: Et toi, Charlotte, tu voulais parler peut-être d'un terme, la sérendipité.
4: Oui. C'est une notion qui parle beaucoup de faire des découvertes plutôt par hasard et que en fait cette découverte elle soit utile pour nous dans le sens où soit ça nous apporte des connaissances ou la compréhension d'un territoire et donc c'est l'idée aussi de se laisser porter par un lieu, de se laisser se perdre ou se promener dans des endroits sans attente particulière et qu'au final il y ait des choses qui s'y passent et qui sont finalement intéressantes et on s'y attendait pas forcément, mais ça va avec l'idée de prendre le temps d'observer ce qui nous entoure en fait.
3: Ouais.
2: Se laisser traverser par le territoire.
3: Ouais, exactement. Oh, quelle belle transition. oui, moi je voulais parler, donc on est au Beaux-Arts, à l'école Talm. Donc on a des sensibilités, des approches, et je voulais parler du fait qu'on traversait le territoire avec nos corps. Le vélo, par exemple, moi, je peux vous dire que j'en ai souffert avec ces chemins dans la forêt, plein de cailloux, de rochers. J'étais pas toujours très contente, mais je me disais qu'au moins, je ressentais vraiment la nature du sol, on n'avait pas du tout la même perception que quand on était en voiture. Et c'est vrai que même encore ce matin, on a pu prendre le temps vraiment d'être au bord de la Loire, de marcher les pieds dans l'eau, sur des rochers qui piquent, qui glissent. Mais on entendait les grenouilles, on était vraiment... et ça, c'est éprouver un territoire par le corps, ça nous permet de vraiment en prendre conscience.

0: des distances et de sa dimension. Et avec ce master, on comprend vraiment quoi. Quand on fait 13 km, on le ressent. On avait marché mardi, je sais plus justement, 13 km, et à la fin, tout le monde, on n'en pouvait plus, mais en même temps, c'est ça aussi, c'est prendre la mesure des choses. On a traversé un champ plein de citrouilles, on s'est pété les chevilles.
1: C'est se rendre compte qu'au final, ce qu'on a traversé, c'est pas si énorme en termes de territoire comparé à tout ce qui est la Loire, qui est énorme en fait, en termes de kilomètres. C'est super grand, ça traverse plein de départements et on n'a fait qu'un tout petit bout.
0: Mais toi, justement, donc avec tes études, Adèle, ton parcours aussi,
1: oui. J'ai trouvé ça hyper intéressant comme semaine d'enquête parce que j'ai fait des. Avant ce master, du coup, j'étais en licence géographie et du coup, j'ai retrouvé, grâce aux intervenants, des termes comme PAPI, par exemple, le programme.
0: D'action.
1: J'ai plus le terme.
0: Inondation.
1: Oui, pour prévention d'inondation. Okay. Donc, qui sont tout plein de lois, etc., de plans pour contrer les inondations, enfin, pas contrer, mais s'adapter aux inondations. Et du coup, maintenant, être venu à Tamlemand d'un point de vue, du coup, plus sensible, plus artistique, créatif, c'était vraiment. Un peu un choc de culture, mais un choc vraiment de confronter mes anciennes approches géographie physique, vraiment qui étaient purement théoriques, parce qu'on ne sortait pas sur le terrain en plus en licence géographie. On abordait vraiment tout ce qui était géographie physique, le climat, la géomorphologie, la topographie, etc., mais sans aller sur le terrain. Et là, on avait vraiment l'approche sensible. Et en plus, on apportait du coup un côté créatif qui était super intéressant. Et en fait, pour moi, c'est vraiment la multidisciplinarité qui fait qu'on comprend encore mieux un terrain. C'est en mêlant vraiment tous les aspects. Même on a pu voir pour le Parlement de la Loire, etc., des personnes différentes qui venaient qui font des métiers différents et qui ensemble, en fait, essayent de comprendre un même endroit, une même problématique. Et je trouve que ça avance beaucoup mieux de cette façon que si on reste chacun dans sa discipline.
0: Carrément.
1: Voilà, c'est mon petit point de vue.
0: Je sais pas, Charlotte, si tu veux réagir.
2: Mais je suis d'accord avec Adèle sur le fait que plus on est nombreux à essayer de comprendre un territoire, plus on a de connaissances, parce que c'est en partageant. Enfin, je crois beaucoup à l'intelligence collective et aux pratiques collectives en général. Je pense que c'est un peu la pensée du master aussi. Donc,
0: Et justement, dans cette journée-là, mardi, colporté-récolté, on a pu parler avec les étudiants de l'école de paysage qui avaient une approche, on pourrait croire, différente. On se rassemblait quand même en certains points. Mais je pense qu'on s'est beaucoup apporté ensemble en discutant. Eux, ils me disaient qu'ils voyaient beaucoup maintenant le territoire à grande échelle et que ça leur avait fait du bien un peu de revenir à des choses à une échelle micro-macro. Tu parlais de la
2: Loire,
0: exactement. Parce que tu parlais de la dimension de la Loire, c'est un territoire immense, vaste. Et on en reparlait encore tout à l'heure avec les intervenants sur le fait qu'eux, les parlements de la Loire travaillent sur une section qui est encore une fois un morceau, quoi. Et donc là, oui, je pense que ça leur a aussi beaucoup apporté sur les questions sensibles. En partageant avec nous. Ah oui, je voulais parler d'une discussion que j'avais eue avec une étudiante, Kate. Et quand je parlais du corps qui traverse, c'est qu'on s'est assis sur le lit mineur de la Loire, si je ne dis pas de bêtises.
1: Ouais, c'est ça.
0: Et que c'est en étant dans la thématique du mouvement qu'on a essayé de réfléchir, mouvement perceptible, imperceptible. Et on a fini par regarder là où on était, sur ces galets. Et on s'est dit, mais les galets, ils existent parce que voilà, c'est le courant qui a amené toutes ces pierres de très loin sur ce rebord. Et voilà, c'est des réflexions qui viennent de discussions, mais aussi de se situer dans l'espace et de vivre le territoire comme ça.
1: C'est vrai que ces petits cailloux, en plus, c'est des années et des années d'histoire au final.
0: Exactement. Transportés bien en amont, aval, le terme.
1: Ouais, d'ailleurs, si tu parlais justement des portions de territoire, etc., au final, c'est pas du tout les mêmes problématiques. La Loire, en fait, c'est on va dire une même entité, un même cours d'eau, et c'est pas du tout les mêmes problématiques quand tu vas à l'amont ou à l'aval du territoire. Même c'est pas les mêmes communes, c'est pas les mêmes cultures en fonction des endroits de la Loire. Et c'est ça qui est super intéressant.
0: Oui. Et on parlait aussi beaucoup du fait qu'il fallait penser ensemble, parce que comme tu dis, à mon aval, on parlait de ces problèmes qui peuvent être causés par quelque chose en amont. Mmh. Et penser ensemble autour de, ouais, de cet environnement.
3: Merci.

Bon, c'est un peu de la promo personnelle, mais j'ai un groupe qui s'appelle Eau Chaude. J'ai un groupe qui s'appelle Eau Chaude, donc je me suis dit que c'était un peu le thème. Et là, c'est du field recording en Islande. Donc on entend le bruit des glaciers et des geysers.

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0: Oui. Donc on... Là, on écoutait Eau Chaude. On écoutait Eau Chaude, un duo dont je fais partie. Et c'était un album enregistré en Islande. Et Mathilde vient de nous rejoindre. Mathilde du bar de Autour du Goulot. À chaque fois, je me retourne. Parce que j'ai toujours. Voilà. Bonjour. Et du coup, la transition avec mon frère, parce que c'est quand même une émission qui est dédiée à mon frère, c'est qu'il vient du Pays Basque. Il est en ce moment, il vit au Pays Basque. Et j'ai appris qu'il y avait quelqu'un qui s'appelait Peyo. Peut-être que tu peux nous préciser qui c'est.
1: Eh bien, Peyo, c'est mon fils. J'ai donné naissance il y a 3 semaines à un petit garçon, voilà, qui était très attendu, qui s'appelle donc Peyo.
0: Ok.
1: Qui a un petit prénom du Pays Basque, comme son papa, qui est Mika, qui est avec lui actuellement. Et c'est pour ça qu'il n'est pas avec nous au bar actuellement. Il s'occupe du petit.
0: Et déjà un grand merci de nous accueillir, hein, parce
1: avec
0: que
1: plaisir.
0: Il y a quelques journées, on n'avait pas de lieu de voilà, et par le hasard fait beaucoup les choses. On est dans ce bar, et peut-être que tu peux nous décrire où on est et le lien qu'il y a avec la personne qui est à ta gauche.

0: Il vaut mieux des personnes à gauche en ce moment.
1: Donc autour du Goulot, c'est vraiment le bar central de Saint-Dié-sur-Loire où on est. On a récupéré cet établissement avec Mika il y a un poil plus d'un an, c'était le 1er août de l'année dernière. Et donc c'est un lieu hybride entre cavistes avec des petits vins nature, des bières artisanales, pas mal de trucs artisanaux très cool. Et en même temps, on est bar, bistrot, on fait des petits trucs à manger, à partager. On se veut vraiment être un lieu de partage où les gens se rencontrent, un peu comme une petite place publique. Et pour l'instant, ça marche plutôt très bien.
0: Et du coup, on est en stéréo avec à notre droite la Loire, hein,
1: ouais.
0: Et à notre gauche... Une rue nationale, donc, et au milieu, une église, qui serait une sorte de réflexion sur la civilisation occidentale. Bref, et du coup, quelqu'un rigole à côté. Mais qui est-il ? Qui êtes-vous, monsieur ?
1: Je crois que c'est Jean qui s'est joint à nous discrètement.
2: Bonsoir. Oui, je rigole forcément, hein, parce qu'on est, nous, on est plutôt coincés entre l'église et la route, et on voudrait plutôt s'échapper par la Loire, hein, vous avez bien compris. Qu'on va plutôt filer au fil de l'eau, quoi. Alors, je remercie énormément autour du Goulot de leur engagement et de nous accueillir ce soir, parce que vraiment, ça s'est monté au pied levé, pour dire, au pied levé, c'est le matin. Donc, bon. Et j'encourage toutes les personnes qui nous écoutent, si vous passez sur ce territoire, à vous arrêter, déjà voir Saint-Dié, voir la Loire, voir Loire qui nous accueille d'ailleurs, pas la Loire, Loire, cet élément vivant qui nous accueille et qui nous nourrit, parce qu'il nous nourrit, Loire nous nourrit. Donc je vous encourage à vous arrêter, prendre un temps, boire un café ou plus tard boire un verre et manger une petite planche autour du Goulot.
0: Et on est à 33 mètres du pressoir. Du coup, peut-être que tu peux nous dire ce que c'est pas vraiment un pressoir.
2: Alors le pressoir, comme il porte son nom, est un ancien lieu de pressage. Ici, comme sur tous les coteaux de Loire, en fait, il y avait une activité viticole. Et dorénavant, elle est un peu plus éloignée de ce territoire précisément, puisqu'on va retrouver, en fait, la vigne beaucoup plus vers le nord, dans ce qu'on appelle la Sologne viticole. Mais en attendant, il y avait des pressoirs, puisque grâce à Loire, le vin, les barriques de vin pouvaient être transportées pour aller jusqu'à Paris. Donc le pressoir, avant tout, était un pressoir, mais dorénavant est un lieu d'exposition où j'avais une exposition cet été qui accueille plusieurs expositions par an et où j'avais une exposition cet été en lien avec la résidence pendant laquelle j'ai été sur ce territoire durant un an. Et ce qui m'a permis de rencontrer en fait des personnes comme Mathieu. Et d'autres, et de travaillant autour d'une problématique qui est moins anodine qu'on y pense, parce qu'elle est très liée à d'autres phénomènes climatiques, qui est le risque inondation. Sachant que le risque inondation, à contrario, c'est aussi le risque sécheresse. Les deux sont très liés. Donc, on vient de traverser un été affreux, caniculaire, qui fera date, j'imagine. Donc, et en même temps, parallèlement, en février, on avait des inondations. Donc, comment faire pour échanger ensemble, savoir comment trouver des solutions, peut-être pas, mais au moins entendre le cri de Loire et de ses affluentes, et de ce que, si je me souviens bien, ce que certains appellent, c'est... ces toiles, en fait, c'est-à-dire tous ces petites rues, ces zones humides, en fait, tout ce qui peut alimenter. Le haut pressoir était présenté une exposition autour de l'eau dans tous ses états, avec un personnage au milieu qui est un personnage qui est moi-même, mais un peu tatillesque, en fait, qui joue et jongle avec l'eau et subit ses effets.
0: Et donc ce personnage a construit un radeau. Pas une radio, un radeau que j'ai
2: cru
0: voir.
2: Une maison radeau.
0: Une maison radeau, ah oui, pardon. Et ça m'a fait penser à un projet d'un collectif artistique d'Orléans qui s'appelait le projet Bidon. Et c'est un collectif qui s'était promis, pendant 7 mois, ils ont bu beaucoup de bière. Et tous les bidons, ils en ont fait un radeau. Et ils ont descendu la Loire de Orléans à Nantes. Du coup, c'est un peu le lien entre vous deux, je trouvais.
1: Je propose que si quelqu'un a envie de refaire une exposition radio, radeau, bidon, bière locale, on est carrément chaud pour vous suivre.
2: Venez, venez. Yalla.
0: Alors justement, puisqu'on est chaud pour continuer, on va inviter d'autres personnes. Donc tu n'étais peut-être pas tout seul à l'exposition, il y avait aussi un texte sur un coin de quelqu'un qui avait l'air de mener des enquêtes.
2: Alors oui, dans le cadre de cette résidence, non, évidemment, je parle un peu de moi, désolé, hein, mais en fait, évidemment, j'ai eu la chance d'être accompagné par trois chercheurs. Donc il y avait Noélie Plé qui est doctorante en philosophie, qui a un regard assez intéressant sur le, qui a travaillé pas mal autour de l'eau d'ailleurs, mais qui a un regard intéressant en philosophie, parce que c'est ce qu'on appelle la philosophie par l'expérimentation, c'est-à-dire pratiquer pour réfléchir. Voilà, pour faire court. Et puis Alexis Metzger, qui est géohistorien. Et en fait, Alexis, c'est comment faire ressortir à travers les archives et la cartographie en archives, en fait, l'évolution d'un territoire à travers tous les repères qu'on a pu avoir dans l'histoire. Et c'est assez riche d'enseignements de savoir sur le, en tout cas en ce qui concerne le Beuvron et le Causson, comment en fait un fleuve, une rivière s'est déplacé à travers les époques. Et le dernier dont je pense tu fais, Julien, dont tu appelles à venir à ce micro, en fait c'est Miguel Mazeri qui est anthropologue et enseignant aussi à l'école de Talmes-le-Mans, qui est anthropologue donc et qui m'a accompagné durant de nombreux rendez-vous avec
3: dont la surface est hétérogène,
2: des institutions, des experts et expertes, mais aussi et beaucoup d'habitants et d'habitantes. En tout cas, c'est eux qui ont bien voulu se prêter à l'exercice. Et Miguel a restitué, à côté d'un texte qu'il a écrit spécifiquement pour les cahiers Waouh et pour la résidence, a restitué la parole des habitants et des habitantes. Et cette parole, en tout cas, lui semble essentiel, et je le rejoins de ce côté-là, pour apporter la parole de ceux qu'on n'écoute pas, que les ceux qu'on entend rarement, et en fait, comment est-ce qu'on peut donner parole à ceux qui ont l'expérience de ce qui s'est produit durant ces périodes de crue.
0: On a la chance, du coup, c'est comme les plateaux télé où il se trouve que par hasard, Miguel est ici. Donc, Miguel, on va l'inviter. Et du coup, c'est quand même assez incroyable. On parle d'une personne et il apparaît. C'est vraiment la sérendipité. On parlait de sérendipité tout à l'heure. Voilà. Et du coup, je voulais juste dire à Jean que tu as un petit coucou de Mathieu Delalle, en ce moment fait un footing, nous écoute et par la magie de la technologie, du coup, nous envoie un petit coucou.
2: Une grande salutation à lui. Que son footing le mène jusqu'à Juigné-sur-Loire.
0: Miguel, merci d'être venu. On est dans un voyage d'études.
4: Voilà.
0: C'est votre troisième, quatrième, cinquième année de voyage d'études.
4: Bonne question. En fait, j'aime toujours dire qu'on a commencé en Ukraine en 2018 à Dnipro, qui était un peu le début de l'aventure de Design et Territoire, qui était avant nommé Design de la Cité. On a voulu lui donner une connotation un peu plus sciences sociales, mais c'est vrai que là, du coup, je fais une petite aparté, j'étais avec Philippe Denicourt et Dnipro, ça rentre dans une actualité qui, déjà à l'époque, en fait, en 2018, on voyait les chars revenir du Donbass, mais j'étais pas encore complètement au fait, en fait, de ça, puis on réfléchissait pas sur la catastrophe qui allait arriver, donc symboliquement, c'est quelque chose d'important. Puis ensuite, on a tourné avec Ludovic et avec DMC, David Michael Clark, sur, en fait, on essaye d'alterner différents milieux, un design et territoire. C'est au pluriel, hein, et là, c'est important de le nommer, c'est qu'on a une considération élargie sur la manière d'habiter le monde, et on va voir comment font les gens dans les campagnes, sur les îles. On est passé à Ouessant, on traverse les villes post-industrielles et on essaye de on a l'habitude de crapahuter pas mal, et on fait des espèces de chronotopes, de grandes traversées nord-ouest des métropoles pour embrasser en fait toute l'histoire architecturale, hein, pas rester sur le centre mais aller sur les périphéries, hein, avec un héritage qui est assez connu pour ceux qui arpentent les villes, notamment je pense au groupe Stalker des années 90, voilà, italien. Il y a eu pas mal de lieux assez chouettes, Bilbao, Turin l'année dernière, l'île de Ouessant qui est... On a fait le chemin du Dordogne sur tout le tour, 42 km.
0: Ludovic, bienvenue. Du coup,
5: oui, bonsoir.
0: Je vais vous lancer sur votre auto de présentation. Mais moi, je suis plutôt habitué à arpenter les livres et du coup, j'étais assez motivé par votre description de l'arpentage. Est-ce que cette question du voyage d'études en début d'année aussi, c'est une manière de lancer l'année au niveau pédagogie entre les étudiants et étudiantes?
5: Oui, en plus, cette année, c'est particulier parce que finalement, on a un artiste, donc Jean, qui nous a incité à travailler sur un territoire bien précis. Ensuite, Miguel qui greffe donc toute sa démarche sur l'enquête. Et moi, après, j'arrive sur le projet lui-même, qui pas forcément se sert de cette enquête précisément, selon les années, les cas, etc., les partenariats. Donc, mais qui donc essaie de produire un projet en fait depuis cette enquête. Donc là, cette année, j'hésite, j'avoue.
0: Ah oui.
5: Ouais, j'hésite à travailler sur la sécheresse.
0: Plutôt que la montée des eaux.
5: Oui. C'est en pleine définition.
0: Ouais, il y a un aller-retour entre les deux, oui.
5: Mais en tout cas, en fait, peu importe, parce que ce qui est important, c'est une méthodologie de projet qui passe par l'enquête. Donc, qui apprend en fait aux étudiants et étudiantes de pas partir comme ça à l'aveugle et de vraiment digérer une enquête de terrain, de sentir, comme l'ont dit les étudiants tout à l'heure, les éléments naturels, explorer, noter, etc. Interviewer des gens, être proche de tout ce qui se passe dans un territoire pour après se dire, voilà, il pleut, il y a une montée des eaux, qu'est-ce qu'on pourrait proposer? Ou l'inverse, ça sèche comme cet été. Et là, on propose comment jongler avec ces manques d'eau.
0: Alors, je suis assez fan, mais pas trop, je connais pas trop les dispositifs de l'école hors des murs. Vous savez, le fait que tous les mercredis, les écoles primaires vont faire de l'école dans des forêts ou des choses comme ça. Donc, il y a tout un réseau au niveau national.
5: Ah, pourtant, l'école dans la forêt, c'est super intéressant.
0: Et là, on est un peu dans ce cadre-là quand même, du coup, pour être un peu enseignant au Mans aussi, ou dans ce magnifique local quand même, qui est pas mal, l'école. Là, c'est quand même autre chose qui se joue, non?
4: Oui. Alors, il y a deux éléments. C'est vrai que Ludovic pourra même revenir sur le premier, c'est-à-dire l'école dans les bois aussi. Mais c'est évident que, alors ça rejoint aussi en fait la question de la radio, c'est-à-dire qu'elle importe en fait de nouveau une espèce de rituel autour de la parole, et ça permet en fait simplement de refaire récit à travers nos expériences, et je trouve ça en fait extrêmement stimulant. D'ailleurs, c'est vrai qu'en parlant avec Ludovic aussi, moi je souhaiterais qu'on ait une espèce de module supplémentaire autour de ce que j'appelle la radiographie, quoi, en fait, du territoire, cette capacité à un moment donné de faire des restitutions qui s'élargissent et qui interpellent des publics plus larges que ceux qui ont expérimenté en fait le territoire, pour continuer en fait à nous travailler. Je pense que dans l'enquête, en fait, il y a des manières de traverser en fait les territoires, ça c'est fondamental, mais aussi restituer en fait assez régulièrement l'épreuve qu'on subit à travers quelque chose qu'on comprend pas à pas, quoi, en fait, qu'on soit pas en fait complètement attrapé par l'idée que il nous manque trop de choses pour pas énoncer en fait le territoire. J'aime beaucoup la notion notion d'expertise profane qui a un héritage historique qui vient des États-Unis, c'est-à-dire cette idée qu'à un moment donné, rien que, c'est notamment l'expérience de la maladie par exemple, c'est-à-dire qu'en en tant que patient, je suis en capacité d'exprimer là où je suis, là où j'ai mal et qui pourrait en fait en quelque sorte aider en fait aussi ceux qui sont autour de moi, les sachants. Donc ça veut dire que ma voix doit être entendue quoi en fait. Et donc on avait en arrière-plan en fait cette idée-là, c'est-à-dire de traverser le territoire et se dire que qu'est-ce qu'on peut être en capacité en fait de comprendre à partir de nos positions sociales, culturelles aussi variées quoi, énoncer le cheminement tout doucement quoi, en fur et à mesure, et que ça s'épaississe au fur de nos rencontres quoi.
5: On entend le jingle de fin, c'est les cloches de l'église, c'est ça?
6: Non, on a du temps. Moi ça m'intéresse la question de la
0: résidence d'artiste. Du coup, vous savez, il y a tout un regard un peu à avoir un peu sur une posture un peu critique sur l'artiste en tant qu'objet pour venir animer un territoire. Du coup, dans vos textes, ça repose à ces questions-là. Là, je vous ai envoyé un lien sur des rencontres à Paris organisées par la Fondation Carasso sur cette question de la résidence, de la programmation, du commanditaire, etc. Et ça, est-ce que c'est un peu un objectif informel ou dissimulé par rapport aux futurs étudiants artistes qui sont là ?
5: Juste avant, je répondrai bien sur la notion de résidence d'artiste, parce que en fait, nous justement, on serait plutôt sur une résidence de designer, à essayer d'amener en fait. On peut confondre les deux professions, c'est pas un problème, et je pense que d'ailleurs, le travail de Jean est parfois un travail presque de designer, dans le sens où il a créé des signalétiques dans l'espace pour donner la notion avec les vigilantes, qui pourrait être un travail de designer ou de graphiste. Et ramener la notion d'objet et d'usage aussi en résidence, je trouve que ça manque un peu. C'est-à-dire qu'on a beaucoup plus de facilité de faire appel à un artiste qui va faire un événement éphémère, qui a une durée en tout cas limitée, qui va être de faire réagir les gens et qui va aussi avoir une incidence esthétique dans le paysage. Mais nous, les designers, on peut aussi répondre à d'autres problématiques. Et c'est ça aussi qu'on aimerait amener par ce genre de workshop, d'observatoire du design.
4: Pardon, moi, non, c'est juste pour relancer. Je ne suis pas sûr d'avoir bien compris, en fait, la question.
0: C'était une double question, comme souvent.
4: Non, mais parce que, en fait, moi, je trouve que, pour rebondir juste sur la question de la résidence de Jean, je trouve que la grande qualité, en fait, de Jean, c'est de partager le gâteau et d'élargir, en fait, la façon dont il va cheminer avec une sorte de complexité, quoi, en fait, hein, qui est sociale, politique, culturelle, etc. Et donc, il embarque une petite équipe autour de lui, voilà, philosophie, géographe et puis l'anthropologue. Et donc, moi, ce que je voudrais souligner, c'est que Jean était là pour tous mes entretiens, par exemple. C'est-à-dire que, et en fait, ce que j'ai assez observé rapidement chez Jean, c'est la façon dont, au fur et à mesure, il s'acculturait au territoire et il prenait les récits, le vocabulaire, comment il s'épaississait au fur et à mesure dans la compréhension de ce qui lui arrivait, quoi, en fait. Donc ça, je trouve ça vraiment intéressant. C'est-à-dire, c'est pas une délégation de savoir en fait qui fait, c'est qu'il est embarqué à nos côtés pour écouter les modes d'énonciation, la méthode d'enquête, et puis ensuite être en capacité quelque part d'avoir une acuité plus fidèle par la suite sur ces questions-là, quoi. C'est ça qui est assez bluffant, je trouve. Donc ça élargit aussi ce que c'est qu'un artiste sur les territoires et sa légitimité finalement à passer un temps certain en fait pour bien comprendre les problématiques qui sont en jeu, ouais.
0: Ma question que je viens moi-même de comprendre, c'était de vous poser la question sur... en fait, la résidence, c'est aussi un temps d'apprentissage et de production de connaissances, et aussi d'objets. Mais du coup, ce processus, je l'ai retrouvé dans les tables rondes qui vous sont proposées là par la Fondation Carasso, ou les intitulés des tables rondes, je vous les donne, comme ça fait à peu près 5 ans de recherche. Habité par la résidence avec les artistes, comment faire territoire ensemble en s'engageant en solidarité. de table ronde, c'est habitabilité, justice sociale, quel engagement pour demain ? Résidence en territoire ultramarin, comment mettre en partage les résidences artistiques, les récits, les héritages et mémoires invisibilisées des quartiers populaires ? Penser l'éthique de la co-création dans les résidences de territoire. Alors ça paraît un peu pompeux tous ces termes-là, mais on va prendre soin d'y prendre...
4: Oui.
0: Prendre soin de la relation, la réciprocité, de l'engagement, etc., etc. Et du coup,
4: oui, j'entends bien. Voilà. Oui. Non, mais en fait, là, je pense que sur la question de la résidence, ce qui est, il me semble important, c'est la façon dont qui m'interpelle et essayer assez rapidement de comprendre la logique en fait d'acteur, la demande et d'être en capacité ensuite de s'en émanciper. Je pense qu'il y a toujours un jeu tactique, de ruse, de stratégie pour essayer de bien comprendre très rapidement, est-ce que je suis pas enfermé déjà dans une idée un peu préconçue de la patrimonialisation du territoire. Il y a aussi cette idée-là, c'est-à-dire que et je pense qu'il y a un temps de digestion pour comprendre d'où ça vient, par qui c'est émis, et quels sont potentiellement ce qu'on attend de moi. Et une fois qu'on a établi je penserais comme ça, on a une marge de manœuvre pour pas correspondre fondamentalement à ses attentes
0: Ludovic et Miguel, c'est comme s'il y avait un objectif dissimulé qui serait celle de mettre en pratique la question de la résidence pour qu'à terme du coup il y ait une compréhension de ce que c'est une résidence.
5: Oui, pourquoi pas. Oui. Après tout dépend un peu de la thématique de la résidence par rapport aux différents médiums qui sont possibles de travailler, de l'environnement. Enfin, par exemple, tout à l'heure des balades sonores autour de la Loire. C'est vrai qu'on aimerait qu'il y ait presque plus de travaux qui soient réalisés autour de tout ça, même si ça existe déjà. On en a parlé tout à l'heure avec Claire de la mission Val-de-Loire. Peut-être que ça peut être une résidence pour capter des choses, des sons, des témoignages, et de le mettre en son d'une certaine manière, pas forcément que sous la forme de parole, et donner un voyage à la Loire.
4: Non, je voudrais rebondir effectivement là-dessus, poursuivre le fil lancé par Ludovic. Là, tu parles, Julien, de résidence. En architecture, on parle de permanence. La permanence architecturale. Et donc j'aime bien en fait cette idée-là. En fait, la première question effectivement de la légitimité des sciences sociales en design des territoires, c'est quelle légitimité j'ai en fait à énoncer quelque chose, si ce n'est en fait de résider, de séjourner en fait en quelque sorte. Donc c'est d'avoir une certaine forme de permanence, c'est-à-dire d'entendre en fait les différents points de vue, et surtout en fait la plus grande difficulté, c'est la temporalité qui se joue en fait là, parce que on sait très bien. Quand j'ai fait mon enquête, je suis pas dupe, c'est-à-dire que je l'ai dit même dans la restitution, c'est-à-dire que c'était ceux qui sont venus témoigner en fait de la montée des eaux et de leur traumatisme, et ceux qui avaient déjà une facilité d'énonciation vis-à-vis de l'eau, vis-à-vis du public, etc. Dans l'enquête de terrain, la plus grande difficulté, c'est d'aller chercher les gens qui vont pas s'énoncer en fait dans l'espace public. Donc ça demanderait en fait un temps plus important. Mais ce que j'aime à radio, c'est que ça participe de cette possibilité d'irrigation en fait de la sphère du débat pour essayer d'attraper parfois des choses qui nous échappent parce que plus invisibles quoi en fait en quelque sorte.
0: Et Ludovic, tu me disais ce matin que souvent vous appuyez sur cette semaine tout au long de l'année, quels que soient les formats, et c'est une manière peut-être d'avoir une pratique sur votre master qui est peut-être moins lié à la céramique et à l'objet, quoi, en gros. Mais ça, c'est mon regard vraiment d'extérieur.
5: Oui, disons que on part du principe qu'en fait, on peut pas travailler un projet, que ce soit un objet, un service ou autre, mais sans avoir au préalable fait une enquête. Rencontrer des gens, rencontrer des lieux, rencontrer de la matière, rencontrer des sons. Donc ça, c'est... Oui, je pense que pour ça, ce petit workshop de 5 jours a permis de bien réaliser que tout était croisé.
4: Alors de façon plus modeste, c'est-à-dire que en fait, il y a un double enjeu en fait, c'est-à-dire qu'on fait pas de révolution, on est très modeste, et en plus il y a un double enjeu, c'est-à-dire que les gens qui arrivent n'ont pas de formation en sciences sociales. Et donc en fait, c'est une semaine d'initiation, c'est-à-dire qu'on leur présente une sorte d'outillage, c'est-à-dire comment on rencontre, enfin. comment les voilà en sciences sociales on peut rencontrer différemment le monde, c'est-à-dire des entretiens, voilà, on rencontre des personnes et on va voilà, on arpente et donc on crée aussi la possibilité d'élargir en fait des temps pour que ça qu'on soit investi par le territoire et qu'on soit pas nous en train de chercher quelque chose. Donc on est obligé parfois de dilater des moments, ce qui n'était pas facile d'ailleurs cette semaine parce que c'était assez rapide, on en est assez conscient. Mais voilà, il y a ce triple enjeu, d'abord de faire corps, de faire communauté, parce que on croit beaucoup à la production de savoir collectif en fait dans design et territoire. Donc c'est ce moment un peu fort. Et puis ensuite cette initiation, dire l'enquête peut en fait les outils peuvent se présenter comme ça à vous en une semaine. Et en plus on a cette thématique qui est l'eau. Voilà, donc là c'est dense quand même cette semaine. Quoi.
0: Oui, il y aura des répercussions dans un mois, trois mois, six mois, un an, deux ans, trois ans. Et ça me fait penser au. Moi, je suis un peu du coin, je suis d'Angers, je suis venu à Chambord en voyage scolaire, etc. Et c'est vrai qu'on a tendance à pas trop réfléchir à son environnement local et à partir plutôt en résidence à Turin ou Seattle plutôt que juste à côté. Et dans le workshop avec l'école d'art d'Angers hier, là, on a beaucoup parlé de Isabelle Stengers et d'une petite conf qu'elle avait faite qui s'appelait Habiter les ruines, qui consiste à dire qu'on est en fait dans un monde de ruines, mais que la ruine c'est bien parce que c'est la maintenance, etc. Et qu'on y habite, quoi. Et du coup, en voyant vos textes et propositions, j'ai l'impression que c'était une définition de ce que ça peut être habiter aussi le local, quoi.
4: Je voudrais souligner une petite anecdote sur la potentialité incroyable de la radio, là, ce que j'ai remarqué tout à l'heure. En fait, Lou était une étudiante, là, en cinquième année, était assise et tu as passé son passage à la radio. C'est-à-dire qu'elle s'est entendue. Et ça, en fait, sa propre énonciation a retraversé de nouveau, en fait, parce qu'elle était un peu à distance de sa propre voix, là, tu vois. Et ça, j'ai mesuré simplement sur son visage la capacité que ça a à l'épauler sur la façon dont elle est complètement légitime à énoncer ça comme ça. Voilà, en fait. Voilà. Et ça, je trouve ça assez.
5: Et merci à Elsa et Elliot hein, pour leur superbe création.
4: Donc merci, merci à toute l'équipe. T'as raison, Ludo, derrière.
0: Oui, alors,
4: il y a Olivier Wix, il y a tous les étudiants de design sonore.
0: Il y a Julian, ils étaient 6 ou 7 là.
4: D'accord,
0: ils nous ont produit une quinzaine de choses. Donc le petit drôle.
5: Oui, parce qu'on ne se rend pas compte.
0: Il y a un travail à distance qui était asynchrone.
5: Oui, voilà.
0: Alors c'est vrai qu'ils avaient les yeux comme ça en nous voyant en image, en disant ah, on serait bienvenus. Mais en même temps, ce travail d'aller-retour.
5: Ouais. Oui, puis précisons aussi les matériaux sonores envoyés, bon, sont un peu à l'arrache, c'est-à-dire que on prend rapidement parce qu'on n'est pas venu que pour faire de la prise de son.
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5: Et on envoie vite fait sur le serveur des sons qui sont bon, plus ou moins bien captés, et eux doivent réagir depuis Le Mans en quelques heures. Bravo à vous tous.
0: Oui, c'est une sorte de nouveau format d'enquête. Une équipe à distance et une équipe sur place, tu sais, un peu les envoyés spéciaux et l'équipe régie. On mettra tout ça en forme et en tout cas, on remercie toute l'équipe des 5DS pour leur réactivité.
5: Merci à toi, Julien, aussi. Mmh.
0: Bon, en fait, beaucoup, on se remercie tous. Hein,
8: ouais, vraiment.
0: Merci. Est-ce qu'on va inviter tout le monde Alors,
5: faire le cri du Brame.
0: Attends, je vais mettre un peu plus fort. On va inviter tout le monde à venir pour clore l'émission. On n'entend pas ?
9: Venez pour clôturer l'émission.
10: En fait, ce qui a une singularité à Chambord, c'est que c'est sur le territoire du Grand Chambord, c'est qu'il y a vraiment trois identités territoriales. Donc, on a les bords de Loire, le pays ligérien, avec particulièrement la Varenne.
0: On va venir clore l'émission, même si.
10: Qui est un territoire plutôt de maraîchage.
0: Même si on a encore.
10: En fait, depuis toujours, en fait, c'est toujours un territoire de maraîchage. Et le reste, on bascule sur la Sologne. Et il y a deux parties de la Sologne. La Sologne était en partie un marécage.
0: Alors, donc, même si on a 45 minutes encore d'antenne, mais donc, quand c'est fini, c'est fini, on va mettre des PAD.
10: Et du coup, sur la Sologne, ça dégage deux parties. Il y a la Sologne viticole, qui est en fait la Sologne des vignes, et aussi la Sologne de la culture arboricole.
0: On va baisser
10: Jean Bourdichon. Donc, on va trouver des arbres fruitiers.
0: Déjà à côté.
10: Et la Sologne forestière.
0: Drone. Ça, c'est le drone.
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0: Jean Bonisson, lecture. Gargaret Quoi. Il écoute
11: Maps
0: plus. Maps
11: d'eau souterraine voisine d'un cours
0: d'eau. Ah non, les 5DS les et les 4DS, je tiens à signaler. Ce n'est pas uniquement les dernières années, c'est aussi les 4DS. Merci à Olivier d'être à distance et de me corriger. Moi qui suis en général très approximatif. Alors je vous file le micro. Je ne sais pas comment on termine. Chacun se passe. Voilà. Vous connaissez le truc un peu chiant, Pépite Caillou.
11: La pente d'un cours d'eau tout son long.
0: Pépite, ah, j'ai adoré le plateau radio. Caillou, ce soir, il faut faire des crêpes. Et Ludovic avait dit que les frais, il ne les a pas fait. Ok, chacun fait Pépite Caillou.
1: On a hâte d'écouter les crêpes de Ludovic.
8: Que je confirme mon choix de ne pas être en lycée.
12: On doit faire quoi ? On doit faire un truc de. Alors, on fait individuellement, c'est ça ? Non, c'est quoi ?
13: Ce que t'as bien aimé.
12: Ok, ce que j'ai bien aimé, bah, j'ai découvert déjà faire un plateau radio. J'avais jamais fait, génial. Caillou, oui, j'ai très envie de crêpes et je sens que ça va être galère parce que on va rentrer tard. Mais je compte bien avoir des crêpes ce soir.
1: On croit en toi, Julien.
13: Vous dites votre prénom.
12: Genre, ce que t'as aimé, ce que t'as pas aimé.
8: Ah, ok. De toute façon, on a eu une discussion avec Jean, mais on aurait voulu, nous, les cinquièmes années, être un peu plus impliqués dans le voyage pour pouvoir aider à l'organisation et être un peu plus dedans. Et franchement, on en a parlé tout à l'heure avec Jean, et je pense que là, les quatrièmes années actuelles préféreront aussi, pour le prochain voyage, être impliquées dedans et pouvoir vraiment être dedans à fond, même si elles sont en stage, parce que ça nous garde aussi un lien avec l'école. Et puis d'être dedans, franchement, c'est trop bien. Mais du coup, là, on pense, nous, en tant que cinquième année, n'avoir pas été assez inclus dedans. Mais par contre, le voyage était trop bien, on s'est éclaté. Et puis, ça nous a. Ce qui est très bien de le faire en début d'année, du coup, c'est de se rapprocher quatrième et cinquième année. Et d'avoir un truc un peu hors école, entre guillemets. Et d'être dans un autre contexte et du coup, de vraiment être à fond dedans. Voilà.
13: Ouais,
12: bravo!
13: Chacun.
14: Alors, Pépite, les filles sont géniales.
8: Merci, voilà. merci.
14: Elles sont ultra marrantes. Hier, je me suis. C'était MDR, quoi. C'était.
1: En fait, on ne fait pas que drôle. Travailler.
14: Oui, voilà. Et Caillou, je peux dire une dinguerie, mais bon, je vais éviter. Caillou, on n'a pas d'huile d'olive, donc ça c'est pas cool niveau. Ouais.
8: De colza.
14: Ouais, même pas, c'était de l'huile de tournesol.
8: Ah, my God.
14: Voilà, colza j'aurais pris. Voilà, c'est tout pour moi.
8: J'ai déjà parlé.
12: Ah oui.
15: Moi je pense que je rejoins un petit peu Célia sur le point où on aurait pu être un peu plus inclus du coup dans le voyage, parce qu'il y a certaines choses qu'on avait déjà vues l'année dernière. Et c'est vrai que y a certaines choses que du coup on a revues, donc on aurait pu faire certains liens. Puis il y avait aussi Charlotte qui avait déjà fait la Loire à vélo, donc elle aurait pu aussi un peu plus participer. C'est vrai qu'elle connaissait plein de choses, donc en fait elle nous avait déjà raconté certaines choses l'année dernière. Donc en fait ça refaisait un petit peu un genre de rebondissement. Et après, point négatif, un caillou, j'en ai pas tant que ça. Vraiment, j'ai un peu tout aimé. Enfin, je me satisfais un petit peu de tout. Donc, en vrai, je sais pas trop. J'avoue que le vélo, c'était peut-être un peu fatigant pour certaines filles. Puis ça, en fait, ça me faisait un peu de la peine le fait qu'elles soient en voiture et qu'elles profitent pas comme nous du vélo, du fait qu'on puisse vraiment passer dans les forêts, voir le paysage, ressentir un peu la nature. Donc, ce serait un petit peu ça mon point caillou. Voilà.
0: C'est le moment où je le dis. En fait, j'ai emmené en camion. Vos deux profs ce matin.
1: Ah, mais alors ils étaient censés être arrivés en vélo, parce qu'en fait ils sont venus avec le vélo dans le camion, ça veut dire. Ils ont fait semblant d'être essoufflés, suants. Oh là là là là.
12: Aïe.
1: Ça c'est le caillou de la semaine, ça. Oui, pédaler gentiment. Hein.
16: Alors moi, ma pépite, c'est de toujours pas avoir commencé les cours. Ça, c'est pas mal. Et surtout d'avoir pu profiter avec tout le monde. J'ai adoré toutes vous rencontrer un peu personnellement. Ça, c'était cool. Et Caillou, le vélo. Et surtout le fait que Ludo n'a toujours pas cuisiné ses crêpes. On les attend depuis hier soir. Là, on veut les crêpes. Voilà.
1: On veut les crêpes. On veut les crêpes. On veut les crêpes.
17: Pépite, j'ai vu un martin pêcheur le premier jour. Donc, c'est pas mal. Et Caillou, le voyage est déjà fini, quoi. Donc c'est un peu triste.
18: Non. Moi, Pépite, l'ambiance est ouf. Le voyage, il est trop cool. Super intéressant. Et Caillou, pareil, j'attends les crêpes.
19: Pour le coup, moi, Pépite, je trouve ça vraiment très chouette d'avoir pu découvrir tout le monde, parce qu'en tant que quatrième année, on arrive sans connaître personne. Et en fait, le fait de pouvoir se mélanger entre quatrième année et entre cinquième année, c'est trop trop bien. Et surtout dans des conditions où on est plus ou moins extrême et plus ou moins en fait contente, enfin dans un contexte extérieur de l'école, je trouve ça super intéressant vraiment d'apprendre à se connaître plus personnellement et plus dans notre quotidien. Je trouve ça trop intéressant. Et peut-être le caillou, je réfléchis en même temps. Bon, les crêpes évidemment, parce que j'ai vraiment la dalle là. Mais un autre caillou, ce serait peut-être le fait de... Je sais pas, peut-être peut-être un planning un peu trop chargé par rapport au temps qu'on avait, de peut-être avoir pensé un peu loin de la réalité, on va dire, sur ce côté-là, qui est un peu dommage, parce que du coup, ça a été dans des conditions peut-être moins agréables pour certains et certaines, donc c'est forcément dommage, mais on s'en est tous bien sortis quand même, et on a trouvé des solutions, donc c'est plutôt chouette.
20: La pépite, j'ai adoré les glouglous de Jean. J'en veux plus. Et le caillou. Les glouglous de Jean aussi. C'était autant positif que négatif. Non, j'aimerais bien dormir un peu plus là. Il me manque, je pense, 20 heures de sommeil. Voilà. Mais sinon, ça va.
0: Tout le monde est passé là, aux pépites cailloux, les profs, on s'en fout. En tout cas, merci pour cette émission. Je termine par un dernier extrait qu'on a déjà mis de mon frère. Du coup, je rappelle que c'est l'autopromotion. Vous verrez, quand vous maîtrisez un média, toute votre famille vous demande de passer ce qu'elle fait. Du coup, on va écouter L'Animal. Et l'émission, on la retrouvera sur castopod.radio-on.org. Et pour celles et ceux qui veulent participer au projet d'émission radio, il y a un rendez-vous jeudi prochain à 11h à l'école. De 11 à... Je sais plus. Et normalement, c'est tout le temps de 13 à 14, mais sauf jeudi prochain. C'est des exceptions. Eh bien, merci et on va mettre une demi-heure de musique.
21: Je confirme mon choix de ne pas être un sexe sonore parce que je galère. Que je n'ai pas cette sensibilité-là. Mais j'aimerais bien l'avoir, mais c'est un peu dur, je trouve, pour moi. Après, je ne sais pas vous, mais...
22: Est-ce que le son, ça va?
23: Le son? J'aimerais ouvrir mes ailes, mes ailes seules, je me protège du froid des...
22: Je trouve énormément de squelettes
23: d'animaux. Des éclairs tombés du ciel au milieu de la tempête. Je suis bien loin dans ma tête. J'ai éteint les bruits qu'on
22: me lance. Et en fait, on arrive ici un peu comme dans un
23: cimetière. Je suis le silence. Lorsque les lumières déteignent, tout devient un peu trop pâle. Seul lui, une flaque de larmes. Seul lui, il est flafane.

Dans son nid, c'est un peu sa grotte après tout, donc peut-être qu'elle aspirait l'être des poissons et des animaux. Et en fait, on arrive ici un peu comme dans un cimetière, pas de bruit à part le bruit de nos pas et de la route, de ce qui nous entoure. Voilà, c'est pour moi. Lisez mon livre.

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Pas de bruit, pas de vent, de la route, de ce qui nous entoure. Et voilà, c'est temps.

0: confirme mon choix de ne pas être un design sonore parce que je galère. Je n'ai pas cette sensibilité-là. Mais j'aimerais bien la voir, mais c'est un peu dur, je trouve, pour moi. Après, je ne sais pas vous, mais...
1: Est-ce que tu sens ça? Tu as réussi à t'immerger dans le son?
0: C'était un peu dur de capturer le son. J'ai d'ailleurs écrit un poème par rapport à ça. Car j'ai trouvé énormément de squelettes, d'animaux et de poissons morts, donc j'ai un peu appelé le cimetière de la salle. J'ai trouvé un peu dans son nez. C'est un peu sa grotte, après tout. Donc peut-être qu'elle aspirait l'être et des animaux. Et en fait, on arrive ici un peu comme dans un cimetière, pas de bruit à part le bruit de nos pas et de la route, de ce qui nous entoure. Voilà, c'est mon livre.

0: par exemple, c'est quelque chose qui me parle. Quand tout d'un coup, on est en train de marcher, il y a quelque chose d'inattendu, il y a, je sais pas, un petit bout de bois, il y a un petit caca, quelque chose qu'on essaye d'éviter. Et puis là, on est amené à faire des mouvements qui ne sont pas prévus. Les dangers imminents aussi, qui se transforment constamment en mouvement, en danse. Personnellement, je joue beaucoup par les actions-réactions, c'est-à-dire si tout d'un coup je vais bouger ma main juste après, dans un rythme, je vais créer un rythme où je bouge ma main, juste après je bouge mon pied gauche, et peut-être tout d'un coup il y a un unisono de deux, du coup je vais bouger les deux ensemble, et c'est vraiment une histoire de créer un rythme. Un effet domino des femmes. C'est une chose qui tombe sur une autre, qui tombe, et puis il y a deux secondes, des suspensions, et puis il y a une autre chose qui était en train de tomber, qui continue à tomber.
1: C'est avec sonore, parce que je galère.
0: Du coup, c'est vraiment ce jeu.
1: Je n'ai pas cette sensibilité-là.
0: Oui, en fait, qui est
1: minant,
0: et il y a des choses qui bougent, qui tout à coup s'arrêtent, mais ça ne s'arrête pas vraiment, parce qu'ils sont en train de tomber, ils sont en train de s'envoler, et c'est moi constant.
1: J'ai d'ailleurs écrit un poème par rapport à ça, car j'ai trouvé énormément de squelettes d'animaux et de poissons morts, donc j'ai un peu appelé le cimetière de la salle. On est un peu dans son nid, c'est un peu sa grotte après tout, donc peut-être qu'elle aspirait l'être des poissons et des animaux. Et en fait, on arrive ici un peu comme dans un cimetière,
0: pas de bruit, pas de repas et de la route. Sur le déséquilibre
1: de ce qui nous entoure.
0: La chute, c'était justement une fois que j'étais en soirée avec des potes, on était dehors en train de fumer mon clope, et puis je regarde un gars qui tout d'un coup ferme ses yeux et il tombe comme ça, sans rebondir, de rien, juste comme ça, comme un sac de riz, un sac de pierres. Trafic humain et des voitures et des animaux, il y a quelque chose qui s'écrit constamment.

0: juste qu'on pense à autre chose. Et puis je vais continuer comme ça jusqu'à ce que je suis plaidé, soit j'arrive plus à réfléchir, soit j'ai des choses à faire du coup.
1: Un peu dans son nid, c'est un peu sa grotte après tout. Donc peut-être qu'elle aspirait l'être des poissons et des animaux. Et en fait, on arrive ici un peu comme dans un cimetière, pas de bruit à part le bruit de nos pas et de la route, de ce qui nous entoure. Voilà, c'est pour moi. Lisez mon livre.

0: Il n'a jamais vu le loup, mais tout le monde en parle du coup. Il y a quelque chose qui l'entête derrière cette fenêtre. Il y a quelque chose qui l'embête pendant cette belle fête. Il ne savait pas du tout, mais c'est bien lui le loup. Il y a quelque chose qui l'entête en écoutant la chouette. Il y a quelque chose qui le rend bête, mais c'est bien lui la bête. Mais un matin d'automne,
1: je confirme,
0: il n'y a plus personne.
1: Je vais mettre une sonore parce que je galère.
0: Plus personne ne l'a
1: fait. Je n'ai pas cette sensibilité.
0: Plus personne ne l'a
1: fait. J'aimerais bien la voir, mais c'est un peu dur, je trouve, pour moi. Après, je sais pas vous, mais.
0: Plus personne ne l'a fait. Plus personne ne l'a fait.
1: C'était un peu dur de capturer le son. J'ai d'ailleurs écrit un poème par rapport à ça.
0: Mais il était donc.
1: Car j'ai trouvé énormément de squelettes d'animaux et de poissons morts, donc j'ai un peu appelé le cimetière. On est un peu dans son nid. C'est un peu sa grotte, après tout. Donc peut-être qu'elle aspirait l'être des poissons et des animaux. Et en fait, on arrive ici un peu comme dans un cimetière, pas de bruit à part le bruit de nos pas et de la route, de ce qui nous entoure. Voilà, c'est pour lisez mon livre.

0: je fais mon choix de ne pas être en direction là parce que je galère. Je n'ai pas cette sensibilité là. Mais j'aimerais bien la voir, mais c'est un peu dur.
1: Le pente, je sais pas où. Longue lente, élégante.
0: C'est un peu dur de capturer le son. J'ai d'ailleurs écrit un poème par ça. Car j'ai trouvé énormément de squelettes d'animaux et de poissons morts. Donc j'ai un peu appelé le cimetière. J'ai trouvé un peu dans son nez. C'est un peu sa grotte après tout. Donc peut-être qu'elle a aspiré l'être des poissons et des animaux. Et en fait, on arrive ici un peu comme dans un cimetière, pas de bruit à part le bruit de nos pas et de la route, de ce qui nous entoure. Voilà, c'est bon. Lisez mon livre.

0: J'ai l'impression qu'on pense très fort.
1: Et je confirme mon choix de ne pas être des choses parce que je galère.
0: Des images,
1: je n'ai pas cette sensibilité-là. Mais j'aimerais bien la voir, mais c'est un peu chants, dur, je trouve, pour moi. Après, je ne sais pas vous, mais...
2: Est-ce que le son, ça va?
0: Et donc, il y a tout ça qui est autour de nous, un peu comme des,
1: un peu
0: ça pourrait être capturer
1: le son.
0: Des rêves,
1: j'ai d'ailleurs écrit un poème
0: c'est
1: par rapport à ça. Car
0: et
1: j'ai trouvé énormément de squelettes d'animaux et de poissons morts, donc c'est un peu appelé le cimetière,
0: dans notre
1: trouvé
0: corps.
1: Un peu dans son nid, c'est un peu sa grotte après
0: à
1: tout.
0: À un moment donné,
1: donc,
0: il y a quelque chose d'un peu magique.
1: Des poissons et des animaux.
0: Notre corps commence
1: et
0: à faire des
1: gestes. Et en fait, on arrive ici un peu comme dans un cimetière, pas de bruit à part le bruit de... De nos pas et de
0: il
1: la
0: fait
1: route.
0: Des mouvements comme
1: de
0: ça dans l'espace. Peut-être que des fois il y a un bras qui se lève, un regard vers le ciel, une petite marche.
3: Ce qui est un peu magique, c'est que quand on travaille à plusieurs aussi, c'est hyper complémentaire. T'as quelqu'un qui arrive avec. Une image déjà prévue à l'avance. On ne sait pas comment cette image est montée dans sa tête, mais il y a le besoin de la voir pour de vrai. Donc ça peut être des objets qui sont là, avec une personne qui se tient à côté de l'objet ou qui regarde l'objet. Voilà. Et après, une autre personne qui met ça en relation avec ses lectures du moment, par exemple. Avec une troisième personne qui va. Avec un truc qui n'a vraiment rien à voir, mais il se trouve que les deux choses à coller, on ne sait pas pourquoi, ça crée un troisième sens. Quoi. Donc en fait, tout ça, c'est un peu comme un millefeuille. Et bien sûr, il faut que tout ça soit bien imbriqué, soit cohérent, mais pas trop, parce que sinon, c'est trop facile et sinon, il ne se passe pas grand chose. Donc il faut aussi qu'il y ait des mystères, des trucs qu'on ne comprend pas.
1: Je confirme mon choix de ne pas être en design sonore parce que je galère. Que je n'ai pas cette sensibilité-là. Mais j'aimerais bien la voir, mais c'est un peu dur, je trouve, pour moi. Après, je ne sais pas vous, mais...
0: Je sais qu'à tel moment, quand je tourne la tête à droite, je sais que normalement, Sonia devrait apparaître dans mon champ de vision. Et je devrais la voir... lever une jambe et faire un petit saut. Voilà, je fais un petit peu à l'avance normalement.
1: Un peu appelé,
0: et puis aussi, surtout,
1: c'est un peu sa grotte après.
0: Je crois qu'on s'informe aussi
1: donc
0: beaucoup.
1: Peut-être qu'elle
0: a
1: aspiré l'être des poissons et des animaux.
0: Que font les
1: et en fait, on arrive ici un peu comme dans un cimetière, pas de bruit à part le bruit de nos pas et de la route, de ce qui nous entoure.
0: On sent le vent qui fond.
1: Voilà, c'est
0: donc il y a aussi.
1: Avec le geste.
0: Je sais pas comment dire. Une familiarité assez profonde.
3: Ouais, c'est ça. Par exemple, moi, c'est la jambe qui se lève et mon petit saut. Des fois, ce sera d'abord le saut et la jambe qui se lève. Et des fois, ce sera d'abord la jambe qui se lève et le saut. Le saut, il sera toujours en lecture. On l'a déjà fait 47 fois.
4: Bonsoir.

0: Ma.
1: C'est la limite à chaque fois, c'est vraiment.
0: Manifeste, manifeste de la langue bâtarde. La langue bâtarde. La langue bâtarde est le fruit névrosé. Manifeste de la langue bâtarde. La langue bâtarde est le fruit névrosé de l'accouplement d'une langue littéraire ténue avec un langage de rue, un argot rural, une langue de trottoir, un dialogue vide de repas de famille. Elle est vulgaire dans le sens où elle ne se soucie pas de sa réception. Elle est. Elle parle trop fort, elle ne s'arrime pas là où il faut, elle se contrefout des règles, elle s'invente au fur et à mesure qu'elle raconte. Elle rappe, elle écorche. Sa poésie naît du trouble, du mélange, du choc. Elle met en lumière les dysfonctionnements sociétaux d'une langue normée, autoritaire, institutionnelle. Elle est le diable, elle est incorrecte. Elle n'est pas là pour plaire aux hommes, à la bonne société, aux bien éduqués, aux lettres françaises, à la rentrée littéraire. Elle est libre de ce à quoi elle ne correspond pas. Elle a fui le vieux monde, elle habite vos ruines. Elle est fragile, discontinue, elle vit dans des appartements mal chauffés. Elle n'a pas peur d'être dramatique, drama queen, lyrique dans ses larmes, élégiaque à l'amour. Saphique, mielleuse, ouvertement érotique, pornographique et gênante. Elle n'a pas de trame narrative directe, évidente, elle raconte brutalement ce qu'elle traverse, elle colle au réel, elle a les mains moites, elle dérange par sa franchise et son manque de politesse, elle n'est pas là pour être gentille, elle n'est pas conciliante, elle est transpédéguine, elle est une voix minoritaire, elle est grandiloquente. De là d'où elle vient, elle ouvre sa gueule, elle a conscience des trajectoires. Elle sait toujours d'où elle parle, elle dénonce son patron, elle est contre le salariat, elle est anticapitaliste, elle boit trop, elle féminise tout, elle aime s'entourer d'autres bâtardes, elle mouille sa culotte, elle trempe la tienne, elle bouffe à tous les râteliers, elle est féministe et la ramène dès qu'il y a du grabuge, elle est chiante et trouble-faite, elle fait chier, elle ne mange pas de viande, elle trouble le système bien huilé, hétéro, patriarche, elle pisse sur vos pompes, elle t'emmerde, elle aime le cul, sale et direct. Elle ne fait pas de concessions, elle expérimente, elle fanzine, elle répond à son urgence, elle ne demande pas la permission, elle est sans précaution, sans filet, sans papa-maman derrière, elle a un peu trop conscience des classes. Elle est spiritueuse, précaire, instable, dépendante, affective. Elle est exigeante, intense, en boucle, anxieuse. Elle est belle parce qu'elle est vraie, simple, directe, touchante, mal agencée. Elle pleure facilement, elle rit aux larmes. Elle est psychée, elle utilise le plagiat. Elle se serre, elle détourne, elle pille, elle suce. Elle a un problème avec la drogue, elle n'en a jamais trop. Elle en veut toujours plus.

Bonsoir. Merci. On va déranger vos conversations. On est eau chaude. Merci de nous avoir présenté au début. On vient de Nantes. Et on va lire des trucs, des textes. Il y en a qu'on a écrit, il y en a d'autres qu'on lit. Il y en a certains qui sont là. Le prochain morceau s'appelle Streetlights et il parle d'une fille qui jette des pierres sur les feux de circulation. Et là c'est l'histoire d'une fille qui jette des pierres sur les feux de circulation.

Bon, on est content d'être là parce qu'il y a 3 ans, on avait joué dans le hangar là-bas. À la baleine, ouais. Après, au chaud à la baleine, c'était cool. Et puis on s'est dit, tiens, on va revenir dans 3 ans. Et du coup, on est revenu, voilà. Donc, c'est pour vous dire qu'on reviendra dans 3 ans. On revient tous les 3 ans. Voilà. Vous aurez changé de lieu un peu plus loin, voilà. Vers la mer, non, pas du tout par la mer, non.

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C'était Psylonia.

0: إجراء تحقيق دولي وكشف القاتل.
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2: 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Bonsoir, vous êtes sur Radio Libertaire 89.4 FM, la voix sans Dieu ni maître, ni publicité, ni pape, ni Céline Dion. Epsilonien, Epsilonienne, bonsoir, et Pinaudois, Pinaudoise, bonsoir aussi, puisque nous sommes également sur Pinode, en DAB+, à Paris et à Mulhouse. Et Radio Libertaire est aussi en DAB+, hein. C'est moderne. Alors ce soir, comme c'est la guerre partout, tout ça, je me suis dit, bah, c'est de la musique très très cool, love, des choses très douces, des caresses. Donc une sélection de musique ambiante japonaise, minimaliste, un peu électronique, un peu moins, mais bon, principalement électronique. Des années 60-70 aux années 2000, voilà. Donc c'est très, très lent, hein. Vous pouvez vous allonger. Prenez des trucs, si vous voulez, des stupéfiants, picolez, faites ce que vous voulez. Et c'est parti pour un Epsilonia Mix.

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5: Voilà, c'est tout est dit. Vous êtes sur 89.4 FM Radio Libertaire. C'est Epsilon MX qui continue avec de la musique japonaise, ambiante, tranquillou, qui caresse, qui est soft, voilà, presque suave, érotique, tout ça quoi. Bonne écoute pour cette deuxième partie.

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